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0: heures pour histoire de se réveiller dans de bonnes conditions. D'ailleurs, histoire de commencer le réveil en douceur, il y a la musique de Ram Jam. Hein, question douceur, on est pas mal. Elliot et tout de suite le duo This Is et Théodora.
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0: Et tout de suite, c'est la météo et Léo Ardourel pour les infos. Bonjour Léo.
3: Bonjour à tous. 158 000 personnes ont manifesté hier partout en France à l'occasion du 1er mai. Plus de 300 000 selon la CGT, des chiffres stables par rapport à l'an dernier. Dans une lettre adressée à Sébastien Lecornu, Sophie Binet appelle le Premier ministre à répondre sans attendre à la détérioration de la situation des salariés et des retraités en France face aux conséquences économiques du conflit au Moyen-Orient. La secrétaire générale de la CGT réclame une hausse de 5% du SMIC et le blocage des prix du carburant. Pendant ce temps, la France insoumise veut saisir la justice contre Sébastien Lecornu. Elle reproche au chef du gouvernement d'avoir soutenu un boulanger verbalisé pour avoir ouvert son commerce en Isère. Le Premier ministre a échangé avec lui par téléphone hier et lui a assuré qu'il n'avait pas à craindre d'éventuelles sanctions. Une tentative de faire échec à l'exécution de la loi, selon LFI, qui annonce la saisine de la Cour de justice de la République. Dans l'actualité également, Donald Trump estime que les hostilités contre l'Iran sont terminées. C'est en tout cas ce qu'il affirme dans une lettre adressée à des responsables parlementaires. Le président des États-Unis assure ainsi se conformer à la loi qui l'oblige à obtenir le feu vert du Congrès pour prolonger un conflit au-delà de 60 jours. Cette déclaration ne reflète pas la réalité, critique l'opposition démocrate. Donald Trump qui annonce par ailleurs vouloir relever à 25% les droits de douane sur les véhicules importés aux États-Unis depuis l'Union européenne dès la semaine prochaine. Le président américain accuse l'Europe de ne pas respecter l'accord commercial conclu l'été dernier. Retour en France avec ce dramatique accident. Hier en Ardèche, 5 jeunes âgés de 17 à 20 ans sont morts après la chute de leur voiture dans un ravin. Le véhicule qui circulait sur une route départementale près d'Annonay s'est embrasé. Une enquête est en cours pour faire toute la lumière sur les circonstances du drame. Et puis un mot de cyclisme, Dorian Godon a pris sa revanche sur Tadej Pogacar. Le Français s'adjuge la 3e étape du Tour de Romandie. Le Slovène conserve de son côté le maillot jaune. Voilà pour l'essentiel de l'info. Excellent début de journée à notre écoute.
4: Le beau temps joue les prolongations ce samedi 2 mai au pays horloger, mais attention au milieu d'après-midi avec le développement d'un foyer orageux localisé qui n'est totalement pas exclu sur le plateau. Prévoyez malgré tout 21-23 degrés ces prochaines heures du plateau de Mèche au Val de Morteau. Et si un ciel plus nuageux s'annonce demain dimanche, nous devrions rester proche des 18 degrés demain après-midi pour clore ce week-end.
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0: vous avez promis un réveil en douceur, et ben ça c'est fait. Hop, les Rajam à l'instant sur RCV. La musique revient dans quelques minutes, ce sera avec Amiron encore One République, mais tout de suite, on fait un point sur les astres, c'est votre horoscope.
1: Très bon week-end à tous, on commence avec vous les béliers, vous attirez de nouveaux liens favorables à votre avenir, restez réceptifs à la nouveauté au plan social. Taureau, malgré un peu de nervosité, les énergies sont à la hausse. Gémeaux, vous allez vous libérer d'un souci de poids avec les honneurs, le succès est en route sur les affaires immobilières. Cancer, vous retrouvez enfin votre force tranquille, ce qui va vous permettre de mettre à plat une question importante avec votre clan. Lion, votre énergie vous pousse dans la bonne direction, vous récolterez par la suite ce que vous allez semer. Vierge, ne cherchez pas à vous focaliser sur des idées neuves, terminez ce qui est en cours. Balance, le moment est opportun si vous avez un projet à mettre en marche. Scorpion, il est inutile de brûler les étapes, chaque chose en son temps. L'essentiel, c'est de pouvoir remplir vos obligations sans les inconvénients du stress. Sagittaire, ne vous laissez pas contaminer par la vanité ambiante ou ce sera la journée des grosses têtes. Capricorne, vos réactions risquent d'être disproportionnées par rapport à ce qui se passe réellement. Pour vous les Verseaux, vos échanges sont agréables, sereins et légers. Remettez les grandes questions pénibles un autre jour. Et les Poissons, vous avez besoin d'améliorer vos finances. N'hésitez pas à vous mettre à l'étude, mais évitez les décisions radicales.
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0: À l'instant, c'était Jane et son titre The Fool. On continue, hein, dans quelques minutes, c'est Shakira et Michael Giacchino qui arrivent avec le titre Zoo. Mais pour l'heure, on retrouve un petit moment best-of de la matinale de cette semaine en compagnie de Cindy et Maurizio.
1: Maurizio, tu nous parles de mascotte ce matin.
2: Ouais. Je sais pas toi, Cindy, les voitures autonomes, ça t'inspire quelque chose ou pas?
1: Ça me stresse.
2: Ouais, alors tu sais, on parle de plus en plus là, de feu blanc en plus du jaune, rouge et vert pour les voitures autonomes. Bref, si toi t'es stressé, mais pourquoi t'es stressé par les voitures autonomes?
1: Parce que j'ai peur que ça fonctionne pas. Ça reste quand même l'électronique et ça peut.
2: Ouais.
1: Ça peut ne pas fonctionner, j'allais dire un vilain mot, mais je
2: m'en fiche. Je comprends. Si pour vous, par exemple, la crainte de la voiture autonome, c'était de rater un créneau ou de se tromper d'itinéraire, je vous invite à vous rendre au Texas, à Austin, dans le quartier de Mueller. On est au Texas, mais ça s'appelle Mueller. C'est une affaire d'un tout autre genre qui secoue les habitants, le Canard Gate. Alors, tout commence par une histoire au bord du lac de Mueller. C'est un endroit paisible où une canne avait pris ses habitudes depuis 4 ans. Elle était devenue une sorte de mascotte du quartier, revenant chaque année fidèlement pour nicher et pondre ses œufs au même endroit. Les riverains la connaissaient bien, certains s'arrêtaient chaque matin pour voir si les petits étaient arrivés.
1: Ok, tout chou.
2: Bah oui, c'est adorable. Et là, tu te dis, mais quel rapport avec les voitures autonomes?
1: Ouais, alors clairement.
2: Voilà. Et bien, ce calme a été brisé par une voiture de la société Avride. Pour ceux qui ne connaissent pas, ce sont des véhicules bardés de capteurs qui roulent tout seuls. Un témoin raconte la scène sur les réseaux sociaux. Et elle est plutôt glaçante. Hein. La voiture arrivait, un passager était bien assis sur le siège conducteur, mais, technologie oblige, il ne touchait pas le volant.
1: Ok.
2: Tu imagines là le drame? La canne était sur la route. Tu vois arriver le truc?
1: Oui.
2: La voiture n'a pas ralenti.
1: Oh non.
2: Elle n'a pas hésité une seconde, elle a simplement roulé sur l'animal avant de continuer sa route comme si rien n'était.
1: Mais ça aurait pu être un enfant ou un adulte.
2: Je sais pas. Je sais pas si c'est un terme de capteur, est-ce qu'elle a vu, pas vu.
1: Oui, mais une canne, c'est petit. Alors un enfant, ça pourrait être un enfant qui est là en train de ramasser un truc par terre.
2: Un enfant qui fait la taille d'une canne, bref.
1: Oui, mais même, tu vois, c'est dangereux.
2: Bah complètement. Forcément, dans le quartier, c'est l'insurrection. Au-delà de la perte de leur mascotte, les habitants posent la question très sérieuse. Si l'intelligence artificielle, on en vient à ce que tu disais, n'est pas capable de détecter un canard ou de s'arrêter avant de l'avoir percuté, qu'est-ce que ça aurait été pour un animal domestique? Ou pire, alors un enfant comme tu disais.
1: Bah tu vois.
2: Un enfant qui traverse.
1: Ma question est tout à fait légitime.
2: Non, bah, j'ai pas dit le contraire. De son côté, l'entreprise Avride tente de calmer le jeu. Elle a annoncé suspendre ses tests dans le secteur pour analyser les données. Elle affirme même que selon ses premiers relevés, le véhicule se serait arrêté contredisant les témoins oculaires. Un match parole d'humain contre données informatiques qui ne fait que commencer.
1: Mais alors, je soulève une question. Le gars qui était assis dans sa bagnole, il pouvait pas freiner même que sa voiture est automatique?
2: Si ça se trouve, il regardait pas, puisqu'elle est automatique.
1: Oui, mais c'est là
2: autonome.
1: Où c'est dangereux.
2: Ah bah, complètement, oui, mais bien sûr. En attendant, à Austin, la technologie a perdu ses plumes. Les habitants, eux, ont perdu leur mascotte.
1: À plume.
2: On dit qu'on n'arrête pas le progrès, mais le progrès, lui, il ferait bien d'apprendre à freiner. Hein,
1: clairement.
2: Au passage.
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0: on continue, hein, la musique revient dans quelques minutes, ce sera avec Reima ou encore Skip the Use. Mais tout de suite, je vous propose de partir en voyage à Athènes.
1: Elle vous oblige à plisser les yeux. Une chaleur sèche qui porte l'odeur de l'origan, de l'huile d'olive et des pots d'échappement. Levez la tête, là-haut, imperturbable sur son rocher, le Parthénon surveille la ville comme il le fait depuis 2500 ans.

Athènes, c'est une métropole qui ne s'excuse jamais d'être bruyante. Un peu désordonnée, mais viscéralement vivante. Ici, chaque coup de pioche pour construire le métro révèle un trésor antique. Et chaque terrasse de café est le théâtre d'une nouvelle épopée. Athènes, c'est le plus grand musée à ciel ouvert du monde. Mais c'est aussi un joyeux bazar électrique. On perd ses repères dans les ruelles de Plaka avec ses maisons blanches qui vous donnent l'illusion d'être sur une des îles des Cyclades en plein centre-ville. Mais la vraie âme de la ville, elle est plus brute. Elle se cache à Psyrie ou Exarchéia, où l'art urbain recouvre les façades fatiguées. Les Grecs ont inventé la démocratie et ils ont surtout perfectionné l'art de vivre. On discute des heures devant un café frappé. On s'engueule au marché central d'Agora entre deux étals de poulpes séchées et on finit toujours par se retrouver autour d'une assiette de souvlaki. C'est une ville qui sue, qui vibre et qui vous rappelle qu'avant d'être une leçon d'histoire, la vie est une fête qui se célèbre ici et maintenant. Un conseil d'amis pour visiter Athènes, évitez juillet et août, à moins que vous n'aimiez l'idée de cuire comme une moussaka au four. Privilégiez mai, juin ou septembre. La lumière est plus douce, la température est humaine et les dieux sont de bien meilleure humeur. Pour votre grand frisson, attendez que le soleil commence à décliner. Grimpez au sommet de la colline du Lycabette. Alors que la ville en contrebas s'illumine de mille feux, vous verrez l'acropole s'embraser d'un blanc pur sous les projecteurs. C'est là, suspendu entre le ciel et les toits de la ville, avec le vent marin qui remonte du Pirée, que vous comprendrez que certaines choses sont éternelles. Un moment de grâce pure avant de replonger dans l'effervescence de

0: l'instant, c'était Sienna Spiro sur RCV.
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0: Il est bientôt 7h, mais avant 7h, il y a de la musique qui arrive. Il y a Mika avec son titre Elle me dit. Mais surtout, tout de suite maintenant, un moment best-of de la matinale de cette semaine avec Cindy et Maurizio. Apparemment, il y aurait 6 trucs à savoir, je vous en dis pas plus.
3: Cindy, tu vas nous parler de faits prouvés et approuvés, ou pas forcément approuvés, mais en tout cas de choses qui se déroulent autour de la planète et qui peuvent être surprenantes.
4: Exactement. La première, oui, que je trouve très drôle, c'est l'apopatodiafulatophobie. Est-ce que
3: voilà,
4: tu sais de quoi il s'agit?
3: Je suis déjà incapable de le répéter. Non, qu'est-ce que c'est?
4: C'est la peur d'être constipé.
3: J'adore. Voilà. Comment t'as dit que c'était là?
4: L'apopatodiafulatophobie.
3: Voilà, tes souhaits. Voilà. Ok, donc la peur d'être constipé, c'est ça.
4: Exactement.
3: Je pense que le simple fait de penser à ce nom, ça va déjà te bloquer, à mon avis, mais enfin bref.
4: Après, je trouve assez marrant de savoir que l'ancien PDG de Nintendo,
3: oui,
4: il s'appelle Doug Bowser.
3: Oh, comme Bowser!
4: Ben oui!
3: Génial.
4: Le personnage, là, cette espèce de dragon des bracelets à clous.
3: Ouais.
4: C'est rigolo. Les habitants de Frénois-le-Château s'appellent les Frénichons. Et les Frénichonnes aussi. Évidemment.
3: Dites pouette-pouette. Camion, pardon.
4: Lorsqu'on éternue, l'air, il est expulsé à près de 160 km/h de notre nez.
3: Waouh!
4: C'est énorme, hein?
3: On peut battre des records avec ça.
4: Oui. Ce qui peut expliquer, des fois, ça fait mal sur les parois du nez.
3: Ouais.
4: Selon comment.
3: Ouais.
4: Et typiquement, là, en cette période, si vous avez le rhume des foins, mes pauvres, ouais, comme moi. Alors, des fois, ça coule tout seul, hein. On a l'impression d'avoir un robinet à la place du nez. Mais des fois, on éternue beaucoup de fois dans la journée.
3: Ouais.
4: Et c'est irritant. Bah, maintenant, vous comprenez pourquoi. Vous
3: 160.
4: Envoyez du 160 km/h, on dirait la balle de tennis qu'envoyait Yannick Noah à travers le court.
3: Enfin, c'est voilà.
4: Dolly Parton, tu te rappelles?
3: Bien sûr.
4: Eh bien, en fait, elle a secrètement participé à un concours de son sosie. En fait, il faisait un concours de sosie de Dolly Parton.
3: Ok.
4: Et elle a perdu.
3: Quoi?
4: Elle a perdu face à une drag queen.
3: Elle a perdu un concours de gens qui lui ressemblent.
4: Oui.
3: Je trouve
4: ça incroyable. Alors bon, elle s'est inscrite à un autre nom, tu vois,
3: bien
4: pour
3: sûr,
4: passer complètement inaperçue. Mais
3: je trouve ça incroyable. Donc ça veut dire que le jury n'était pas très au fait de à quoi elle ressemble,
4: non,
3: puisqu'elle perd un concours sur se ressembler à elle-même.
4: Exact.
3: Ça me fait penser, tu sais, à ces anciennes voix de la chanson qui participent à The Voice et
4: oui,
3: personne ne retourne.
4: Oh, ça, c'est terrible.
3: Oui.
4: Et enfin, dernier fait, c'est une cuillère de miel. Ça correspond au travail de toute une vie de 12 abeilles.
3: Et nous, on avale ça comme ça.
4: Voilà.
3: On
4: donc, la prochaine fois que vous prenez une cuillère de miel et que vous la mangez comme ça, ou que vous la mettez dans votre thé, ou que vous la tartinez sur votre pain, rappelez-vous que c'était le travail de 12 abeilles qui vous a amené à ce plaisir-là. Donc, on va le savourer avec un petit peu plus de conscience.
3: C'est ça. Merci, les petites abeilles, de nous apporter tout ce bonheur.
4: Ces infos, je les ai trouvées sur la page Insta de César Culture G, que je trouve très sympa. Je vous
3: incroyable,
4: invite à suivre. Il a vraiment toujours des trucs très chouettes à partager sur Insta, César Culture G.
3: Et on le salue, tiens, si tout à coup il nous écoute.
4: Oui.
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0: Vous êtes sur RCV, il est 7h, bonjour à tous ceux qui nous rejoignent. On est reparti pour un quart d'heure de musique avec Charlotte Cardin, Marine et Taylor Swift.
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0: Et tout de suite, on fait un point sur la météo et les infos de Léo Ardourel. Bonjour Léo.
3: Bonjour à tous. Les manifestations du 1er mai ont rassemblé 158 000 personnes hier partout en France, 300 000 d'après la CGT. Des chiffres

0: chiffres assez similaires à ceux de l'an dernier. Les cortèges se sont déroulés en grande majorité dans le calme, selon le ministère de l'Intérieur, qui précise que 15 personnes ont été interpellées. Présent dans le cortège à Amiens, le premier secrétaire du PS, Olivier Faure, a été enfariné par des militants d'extrême gauche. Pendant ce temps, le RN lui avait donné rendez-vous à ses militants à Mâcon pour sa traditionnelle fête de la nation, un rassemblement aux allures de meeting présidentiel pour Jordan Bardella et Marine Le Pen. Les dirigeants du parti d'extrême droite ont abordé plusieurs grands thèmes de leur programme. Marine Le Pen a également assuré avoir foi en la justice, alors que la chef de file des députés RN sera fixée sur son sort le 7 juillet concernant sa peine d'inéligibilité. Dans l'actualité également, Donald Trump ne se dit pas satisfait de la nouvelle offre formulée par l'Iran pour relancer les négociations de paix. Le président américain renouvelle sa menace de pulvériser le pays. Il avait théoriquement jusqu'à hier pour demander l'autorisation du Congrès américain pour poursuivre la guerre. Il a préféré envoyer à la place une lettre à des responsables parlementaires pour leur notifier que les hostilités contre l'Iran étaient terminées. SOS Racisme saisit la défenseure des droits pour des soupçons de discrimination raciste à l'aéroport de Roissy. L'association affirme que des employés noirs auraient été éloignés du champ des caméras lors d'un tournage de TF1 en raison de leur couleur de peau. Des accusations démenties par le groupe ADP. À la page des sports, le début de la 32e journée de Ligue 1. Match sous tension en vue à 15h entre le FC Nantes en lutte pour le maintien et l'OM menacé dans la course à l'Europe. À 17h, le PSG reçoit Lorient. À 19h, Metz accueille Monaco. Et à 21h, le Dauphin Lens se déplace à Nice. Et puis pas de français en finale du Masters 1000 de Madrid. Arthur Fils a été balayé hier en demi par le numéro 1 mondial Yannick Sinner. L'Italien retrouvera Alexander Zverev demain en finale. Excellente matinée à tous.
1: Le beau temps joue les prolongations ce samedi 2 mai au pays horloger, mais attention en milieu d'après-midi avec le développement d'un foyer orageux localisé qui n'est totalement pas exclu sur le plateau. Prévoyez malgré tout 21 à 23 degrés ces prochaines heures du plateau de Mèche au Val de Morteau. Et si un ciel plus nuageux s'annonce demain dimanche, nous devrions rester proche des 18 degrés demain après-midi pour clore ce week-end.
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0: l'instant, c'était Charlotte Cardin, The Way We Touch sur RCV. La suite de la musique, c'est dans quelques minutes avec Pink et son titre Try. Mais tout de suite, on fait un point sur les astres, c'est votre horoscope.
1: Très bon week-end à tous, on commence avec vous les béliers, vous attirez de nouveaux liens favorables à votre avenir, restez réceptifs à la nouveauté au plan social.
2: Taureau, malgré un peu de nervosité, les énergies sont à la hausse.
3: Gémeaux, vous allez vous libérer d'un souci de poids avec les honneurs,
4: le succès est en route sur les affaires immobilières.
5: Cancer, vous retrouvez enfin votre force tranquille, ce qui va vous permettre de mettre à plat une question importante avec votre clan.
6: Lion, votre énergie vous pousse dans la bonne direction, vous récolterez par la suite ce que vous allez semer.
7: Vierge, ne cherchez pas à vous focaliser sur des idées neuves, terminez ce qui est en cours.
8: Balance, le moment est opportun si vous avez un projet à mettre en marche.
9: Scorpion, il est inutile de brûler les étapes, chaque chose en son temps.
10: L'essentiel, c'est de pouvoir remplir vos obligations sans les inconvénients du stress.
11: Sagittaire, ne vous laissez pas contaminer par la vanité ambiante ou ce sera la journée des grosses têtes.
12: Capricorne, vos réactions risquent d'être disproportionnées par rapport à ce qui se passe réellement.
13: Pour vous les Verseaux, vos échanges sont agréables, sereins et légers.
14: Remettez les grandes questions pénibles un autre jour.
15: Et les Poissons, vous avez besoin d'améliorer vos finances.
16: N'hésitez pas à vous mettre à l'étude, mais évitez les décisions radicales.
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0: À l'instant, c'était Jake et Carla sur RCV. Allez, la musique revient, ça sera avec Elena ou encore Nickelback. Et là, tout de suite, si vous souhaitez entretenir la complicité dans le couple, n'oubliez pas d'écouter la rubrique qui arrive.
1: Cindy, tu as toujours de chouettes petites astuces pour nous, pour faire en sorte que notre vie soit plus jolie. Et tu as ce matin 5 astuces pour entretenir le couple.
2: Voilà, la complicité surtout.
1: La complicité dans le couple. Ouais.
2: C'est important.
1: Totalement.
2: Parce que quand on se laisse embarquer par le quotidien turbulent où on fait les courses, le ménage, le job, les gamins.
1: La routine, quoi.
2: On s'oublie là au milieu, ouais. Et on oublie notre complicité. Donc il y a des petites choses qu'on peut garder dans le quotidien pour conserver cette complicité. La première, c'est de toujours continuer à rire de vos private jokes.
1: Ces petites blagues qu'on a entre nous, c'est
2: voilà,
1: ça.
2: Voilà, ces petites blagues qu'il n'y a que vous qui comprenez. Et voilà, c'est important de toujours continuer à en rire. Deuxième chose que vous pouvez faire, c'est vous créer une boîte à souvenirs avec dedans, vous mettez en fait vos photos, des petits mots, des billets de train.
1: Donc moi,
2: vous avez
1: ça.
2: Fait des balades.
1: Ouais.
2: Ah oui?
1: Oui.
2: Ok.
1: Moi, j'ai ça, des petits mots, tout ça qui sont gardés. Ouais.
2: C'est important. Puis après, bah, vous pouvez les ressortir. Et puis ça vous rappelle aussi des bons moments, peut-être quand vous venez de sortir d'une grosse dispute.
1: Oui.
2: Et que vous cherchez une motivation à ne pas fuir. Regardez dans la petite boîte.
1: Faudrait que je retrouve la boîte maintenant. Ça, c'est l'autre. Je sais qu'elle existe, on va la retrouver.
2: Vous pouvez aussi essayer de découvrir un nouveau hobby à deux. Par exemple, si vous n'avez jamais dansé, pourquoi
1: génial,
2: pas
1: ça.
2: Commencer un cours de danse,
1: ouais.
2: Ou prendre un petit moment dans la semaine en fait, qui vous est consacré à ce nouveau hobby. Ça peut être la poterie, comme ça vous pouvez reproduire la scène de Ghost par exemple. Ça peut être faire du vélo, ça peut être écrire.
1: Oui, totalement.
2: Enfin, voilà, y a plein de choses à faire. Hein. Choisissez ce qui vous plaît, mais de le faire ensemble.
1: En commun, c'est génial, je trouve. Ouais, effectivement.
2: Vous pouvez aussi parler régulièrement des rêves et des projets que vous avez en tête. Parce que, bah, voilà, des fois, on est un peu dans notre quotidien. Et puis, sur le chemin du retour du travail, on se met à rêver à une autre vie, à un voyage, etc. Ben, n'hésitez pas à en parler à votre conjoint pour partager ce rêve avec il ou elle.
1: Ouais, bien sûr.
2: Et puis, avec lui ou elle, pardon. Et comme ça, en fait, ça, peut-être que vous vous rendrez compte que vous avez certains projets qui sont en commun et que pourquoi pas, vous pourrez le réaliser. Vous pouvez aussi installer des petits rituels quotidiens. Alors, ça peut être de boire un café ensemble le matin avant de commencer la journée. Mmh. Ça peut être de se dire, bon, à quoi le soir quand on va se coucher, au lieu de scroller bêtement sur notre téléphone, bah, on se raconte un des trucs positifs qui nous est arrivé dans la journée. Enfin, à vous de faire marcher votre imagination et puis de mettre en place ce qui correspond à votre couple, évidemment. Mais avoir un petit rituel tous les jours, ça peut être assez important pour garder cette complicité et faire en sorte que votre couple n'étouffe pas sous la routine du quotidien.
1: Moi, je trouve ça fun. Moi, je retiens qu'il faut rire, qu'il faut partager des projets et qu'il faut créer des moments en commun. Et je trouve ça génial.
2: Ouais.
1: Voilà. Moi, un de mes projets, je partage avec toi, Cindy. Hein, voilà, mais
2: bah, vas-y.
1: Je rêverais de RCV Maldives.
2: Voilà. Oui.
1: Je lance cette information au patron.
2: C'est pas la première fois que tu l'as dit. Hein.
1: Totalement partant pour faire RCV Maldives. On s'installe dans les Maldives et on fait l'émission Maldives.
2: Tu sais, ça aurait plus de sens de faire ça, par exemple, en Polynésie, qui est quand même française.
1: D'accord, alors ok.
2: Tu vois?
1: Ok, merci. Je suis content qu'on puisse échanger. Tu vois, on parle d'un projet, on le fait mûrir et tout ça. Parfait. Donc, RCV Polynésie française.
2: Voilà,
1: quoi.
2: RCV Tahiti ou
1: oui,
2: RCV
1: oui.
2: Bora Bora.
1: Voilà, on est ouvert. Hein. Je repose ça là. On est ouvert. Nous, on est prêts. S'il faut aller, on le fait. Il faut bien que quelqu'un sacrifie. Nous, on est prêts à le faire.
2: Regarde l'avantage. C'est qu'en Polynésie, on a 12 heures d'écart avec eux. Ça veut dire qu'on pourrait faire notre émission à partir de 17 heures.
1: Oui. Alors, ça n'était pas du tout calculé. Hein.
2: Non,
1: pas parce
2: mais
1: qu'on
2: moi, je trouve ça quand même assez intéressant de pouvoir réveiller les gens alors que nous, on serait à 17 heures.
1: Voilà. Donc, je relance ce projet. Je pose ça sur la table. On est prêts, Cindy et moi. On est toujours partant pour le sacrifice.
2: Ah, oui, hein. Complètement.
1: Donc, on est partant. Voilà. Merci Cindy pour ces idées de partage en couple et de complicité.
2: Avec plaisir. Aimez-vous, c'est important.

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1: À l'instant, c'était Dua Lipa sur RCV. La musique revient, ce sera avec Miley Cyrus dans quelques minutes. Restez connectés, mais là, tout de suite, je vous propose de faire un tour d'horizon des activités à faire dans notre belle région. Là, tout de suite, maintenant, vous retrouvez l'agenda.
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3: À Saint-Hippolyte, la traditionnelle foire de la saucisse fait son retour dès le dimanche 3 pour une grande journée festive. Dès 10h et jusqu'à 22h, le village s'anime autour de défilés, d'animations et de nombreux stands où la saucisse locale est à déguster à volonté. L'entrée est gratuite et l'ambiance conviviale avec restauration et animation tout au long de la journée.
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0: finit par s'arranger de chillou sur RCV. La musique revient dans quelques minutes avec le titre Safe and Sound des Capital Cities. Mais tout de suite, Cindy et Maurizio vous parlent un petit peu des trucs chelous que l'on fait quand on est amoureux au début. Vous savez, ces petits trucs chelous. Allez, j'en dis pas plus.
1: Cindy, tu vas nous parler de choses cheloues.
2: Oui, j'aime bien les trucs chelous.
1: Ouais, j'aime bien aussi quand tu nous parles de trucs chelous.
2: Bon là, ça va, c'est ces trucs chelous qu'on a envie de faire quand on est amoureux.
1: Ah oui.
2: Tu vois, alors oui. Le premier, il est vraiment trop chelou, je pense que je vais le garder pour la fin, histoire
1: d'accord.
2: De vous chauffer un petit peu avant, enfin vous échauffer comme on le fait avant le sport. Hein.
1: D'accord, alors, oui, on avait compris.
2: Ok, alors un des trucs chelous, c'est d'avoir envie de renifler son odeur H24. Au début, quand on est amoureux,
1: ah oui.
2: On a envie de se droguer à l'odeur de notre chéri.
1: On est collé, serré,
2: ouais,
1: tout ça.
2: On garde ses t-shirts pour dormir la nuit parce qu'il n'est pas forcément là, etc. Ça, c'est le premier truc chelou. Le deuxième, c'est d'écrire son prénom un peu partout. Tu sais, dès que t'as un cahier sous la main, t'as envie d'écrire son prénom, tu le décores avec des petits cœurs autour.
1: Comme on faisait à l'école,
2: tous les points sur les i deviennent des cœurs, etc.
1: Mais c'est des trucs de filles, non?
2: Tu faisais pas ça, toi?
1: Non.
2: Pourtant, t'es quand même assez romantique, ça m'étonne.
1: Oui, mais je sais pas, le truc d'écrire le prénom et tout ça, non, pas tellement. Non.
2: Ok, alors.
1: L'odeur, je suis d'accord, mais bon, ouais, bref.
2: Ok. Après, on monte d'un cran.
1: Oui.
2: Il y a le fait d'avoir envie de la toucher tout le temps.
1: Oui, alors bon, ça, on peut comprendre.
2: Non-stop. Au début, on est collé, serré. Puis après, au bout de quelques années, on est là. Bon, d'accord, tu peux rester là, mais touche-moi.
1: Moi, j'aime bien continuer à toucher tout le temps. Ouais, bref.
2: On a aussi envie de parler à tous ses proches, à tous les gens qu'on croise, pour leur dire que j'ai un nouveau chéri, il est trop super, puis il est tellement beau, puis il sent tellement bon, puis il a des cheveux super, puis il a des jolis yeux, et puis tu sais, il est gentil, et puis il a fait ci, puis il a fait ça, puis il m'a écrit, oh regarde, il m'a écrit, ok. Tu sais, c'est toi qui t'as vraiment l'air débile,
1: oui,
2: mais il y a que toi qui es dans cette espèce d'euphorie. Donc les gens en face, ils sont un peu là, ouais, super, ouais.
1: C'est complètement.
2: Voilà.
1: Alors je sais pas si c'est le fait de l'usure, mais ma femme parle jamais de mes cheveux à personne.
2: C'est peut-être parce qu'on n'a pas.
1: Pas faux.
2: Voilà. Il y a aussi se faire un max de scénarios dans la tête. On s'imagine plein de trucs. Quand on n'est pas avec la personne, on se dit,
1: oui. Oh,
2: peut-être que ce soir, quand on va se voir, je vais ouvrir la porte et puis il y a le vent qui va souffler dans ses cheveux et en fait, ça fera comme dans un film et puis il va me dire, hello bébé.
1: Ah ouais.
2: Hein, tu vois, tu t'inventes des trucs complètement fous comme ça qui n'arrivent jamais. Hein,
1: bah oui,
2: parce
1: on
2: que,
1: est
2: voilà,
1: d'accord. Ouais.
2: Tu as beau t'imaginer 50 scénarios, il n'y en a aucun qui arrive et puis ce qui arrive, c'est plutôt plat. Mais bon, voilà.
1: Mais c'est bien de se faire des scénarios dans la tête, de s'imaginer des trucs, je trouve ça fantastique.
2: Il y a aussi regarder les photos que tu as de lui ou d'elle dans, dans ton téléphone avec un air un peu niais, que ça, genre.
1: Ça marche aussi avec les chats et le chien, ça.
2: Oui, oui, c'est vrai. Tu veux quand même que je te dise le premier qui était trop chelou?
1: Vas-y.
2: C'est d'avoir envie de mordre son ou sa chérie.
1: Alors ça, il paraît que c'est un truc qui est un véritable signe d'amour, mais animal.
2: Voilà, c'est ça, c'est le truc bestial où on a tellement d'amour qu'on a besoin de...
1: Les chats font ça. Quand votre chat vous mord, c'est pas parce qu'il veut vous faire du mal, c'est parce qu'il vous aime fort. Et c'est sa manière de témoigner l'amour. C'est en fait un truc qui est viscéral.
2: Voilà. Bah voilà, si vous avez envie de mordre votre chérie, soyez par contre assez tranquille.
1: Enfin, doucement,
2: hein. On lui arrache pas la peau, on le fait pas saigner. C'est un petit mordiment pour montrer votre affection, mais restez chou quand même.
1: Oui, parce que sinon vous allez en prison. C'est pas le but.
2: Voilà.
1: C'est au moins drôle.
2: Donc si aussi vous faites des trucs chelous, n'hésitez pas à partager avec nous si je ne les ai pas cités.
1: Effectivement.
2: Comme ça, on en parlera dans une autre chronique.
1: Merci Cindy.
2: Avec plaisir.
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0: 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RCV, il est 8h. Merci de nous écouter en ce samedi matin. La musique revient pour le prochain quart d'heure. On aura Olivia Dean, Michael Jackson ou encore Christophe Maé. 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
0: Mais là tout de suite, on fait un point sur la météo et les infos de Léo Ardourel. Bonjour Léo.
3: Bonjour à tous. 300 000 manifestants hier partout en France selon la CGT, 158 000 d'après les chiffres du ministère de l'Intérieur, des chiffres stables par rapport à l'an dernier dans les cortèges du 1er mai. Parmi les mots d'ordre, la défense de la fête du travail attaquée selon les syndicats qui dénoncent la volonté du gouvernement de permettre aux artisans boulangers et fleuristes d'ouvrir en ce jour chômé. En attendant la promulgation de la loi, c'est dans un contexte très flou que certains commerçants ont bravé l'interdit hier. C'est le cas notamment d'un boulanger en Isère qui a reçu la visite de l'inspection du travail. Le Premier ministre a échangé avec lui par téléphone et lui a assuré qu'il n'avait pas à craindre d'éventuelles sanctions. Une tentative de faire échec à l'exécution de la loi

0: selon LFI qui annonce la saisine de la Cour de justice de la République. Dans l'actualité également, environ 20 000 teufeurs toujours rassemblés près de Bourges, une free party géante qui a débuté hier dans le Cher sur un terrain militaire dangereux susceptible d'abriter des munitions non explosées selon la préfecture. Les effectifs de gendarmerie ont été doublés sur place pour passer à 600 sur ordre du ministre de l'Intérieur. À l'étranger, Donald Trump relance la guerre commerciale avec l'Europe. Le président américain va relever dès la semaine prochaine à 25% les droits de douane sur les véhicules européens importés aux États-Unis. Il accuse l'UE de ne pas respecter l'accord commercial conclu l'été dernier. Une sanction qui intervient sur fond de tensions diplomatiques entre Washington et Berlin. Les États-Unis vont retirer 5000 militaires d'Allemagne d'ici un an après les récentes critiques du chancelier allemand sur la stratégie américaine au Moyen-Orient. Hier, Donald Trump a rejeté par ailleurs une nouvelle proposition d'accord formulée par l'Iran. Il assure aussi dans une lettre adressée au Congrès américain que les hostilités avec l'Iran sont terminées. Et puis, les acteurs et scénarios générés par l'intelligence artificielle ne sont pas éligibles. Aux Oscars, l'Académie clarifie sa position. Une décision qui intervient quelques jours après la présentation d'une version de Val Kilmer générée par l'IA un an après sa mort. La star de Top Gun est apparue rajeunie dans la bande-annonce d'un film d'action. Voilà pour l'essentiel. Excellente matinée à tous.
1: Le beau temps joue les prolongations ce samedi 2 mai au pays horloger, mais attention au milieu d'après-midi avec le développement d'un foyer orageux localisé qui n'est totalement pas exclu sur le plateau. Prévoyez malgré tout 21-23 degrés ces prochaines heures du plateau de Mèche au Val de Morteau. Et si un ciel plus nuageux s'annonce demain dimanche, nous devrions rester proche des 18 degrés demain après-midi pour clore ce week-end.
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0: l'instant, c'était Olivia Dean sur RCV. La musique revient, ce sera avec Ed Sheeran ou encore Jeanne. Et tout de suite, voyons ce que vous prédisent les astres pour ce samedi. C'est votre horoscope.
1: Très bon week-end à tous. On commence avec vous les béliers. Vous attirez de nouveaux liens favorables à votre avenir. Restez réceptifs à la nouveauté au plan social. Taureau, malgré un peu de nervosité, les énergies sont à la hausse. Gémeaux, vous allez vous libérer d'un souci de poids avec les honneurs. Le succès est en route sur les affaires immobilières. Cancer, vous retrouvez enfin votre force tranquille, ce qui va vous permettre de mettre à plat une question importante avec votre clan. Lion, votre énergie vous pousse dans la bonne direction, vous récolterez par la suite ce que vous allez semer. Vierge, ne cherchez pas à vous focaliser sur des idées neuves, terminez ce qui est en cours. Balance, le moment est opportun si vous avez un projet à mettre en marche. Scorpion, il est inutile de brûler les étapes, chaque chose en son temps. L'essentiel, c'est de pouvoir remplir vos obligations sans les inconvénients du stress. Sagittaire, ne vous laissez pas contaminer par la vanité ambiante ou ce sera la journée des grosses têtes. Capricorne, vos réactions risquent d'être disproportionnées par rapport à ce qui se passe réellement. Pour vous les Verseaux, vos échanges sont agréables, sereins et légers. Remettez les grandes questions pénibles un autre jour. Et les Poissons, vous avez besoin d'améliorer vos finances. N'hésitez pas à vous mettre à l'étude, mais évitez les décisions radicales. 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

0: À l'instant, c'était Zao et MC Solar sur RCV. On enchaîne avec Miles Smith ou encore Marina Kaye, mais tout de suite, c'est la rubrique du libraire.
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2: Vous avez fait le bon choix, vous écoutez RCV. Toute cette semaine, nous nous posons au local à la librairie au Maupassant et nous rejoignons sans plus attendre Françoise. Bienvenue.
3: Bonjour.
2: Quel livre coup de cœur avez-vous choisi cette semaine?
3: J'ai choisi Don Utopia d'Alice Bottarelli aux éditions Verticales. Alors Alice Bottarelli est une auteure suisse romande et elle nous livre une utopie joyeuse qui se situe dans un futur pas trop lointain au bord du lac Léman.
2: Ça raconte quoi en quelques mots?
3: Nous sommes en 2075 et Henri sort à l'air libre, il cherche de la nourriture et il a été pendant 30 ans de sa vie confiné dans un bunker de la protection civile. Il y était en compagnie de son fils Abel, né sur place, et de sa femme. Alors ils ont fui les troubles en pressant qu'il s'agit d'une guerre et d'une dévastation écologique. Et quand il sort, il s'attend à retrouver un monde vide, pollué et dangereux. D'ailleurs, il est armé. Et il est complètement stupéfait de découvrir une douce nature habitée d'oiseaux et qui envahit des habitations. Il finit par rencontrer une communauté accueillante, attentive aux besoins de chacun, respectueuse du vivant. Et elle est établie dans un bâtiment circulaire qui faisait partie de l'ancienne université de Lausanne. Le livre est donc le journal d'Henri et sa découverte d'un monde différent.
2: Et pourquoi avoir choisi ce livre cette semaine, Françoise?
3: J'ai bien aimé ce livre parce qu'il est en décalage par rapport aux ouvrages de science-fiction. Il n'y a ni conquête ni violence. Et il esquisse d'autres rapports possibles au monde, avec pas mal d'humour et aussi quelques clichés, il faut bien dire. Alors la forme est intéressante, il y a des passages qui sont écrits par la communauté dans une langue renouvelée et je me suis laissé prendre.
2: On rappelle votre livre coup de cœur cette semaine, il va tout droit pour
3: Don Utopia, Alice Bottarelli, édition Verticale.
2: Et nous rappelons, Françoise, que vous représentez la librairie au Maupassant au Locle. Merci d'avoir été avec nous cette semaine sur RCV.
3: À bientôt.

0: Vous venez d'écouter Kenya Grace sur RCV.
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0: Le son du lit, le best-of, ça continue avec la musique de Marguerite ou encore Alex Warren. Et là, tout de suite, c'est un des moments best-of de la matinale de cette semaine.
3: Très bel anniversaire à vous si vous le fêtez en ce jeudi 30 avril.
4: Ouais, vous êtes du dernier jour du mois. C'est l'anniversaire de Travis Scott, également aujourd'hui le rappeur américain qui est né en 1991.
3: On célèbre également l'actrice Gal Gadot.
4: Oh, Wonder Woman,
3: ouais, oui. Elle est incroyable, elle est encore toute jeune puisqu'elle va fêter ses 41 ans. Enfin, elle fête aujourd'hui ses 41 ans.
4: Voilà.
3: Elle est plus jeune que moi.
4: Dans le monde, oui, comme beaucoup de gens. Dans le monde... Mais...
3: Dis celui qui a bientôt 50 piges, hein, ça va aller.
4: Dans le monde des super-héros également, c'est l'anniversaire de Kirsten Dunst. Alors je la résume, moi, son rôle de Mary Jane dans les premiers Spider-Man. C'est l'anniversaire de Kirsten Dunst. Aujourd'hui, elle est née en 1982.
3: Moi, j'aime pas.
4: T'aimes pas Kirsten Dunst?
3: En fait, elle joue toujours des rôles où elle est agaçante. Alors peut-être qu'elle est très sympa dans la vie, mais je l'ai jamais rencontrée, donc difficile à dire. Par contre, moi, je retiens son rôle dans Le sourire de Mona Lisa.
4: C'est vrai, elle était pas très sympa.
3: Oh là là, mais quelle peste!
4: Ouais,
3: alors je sais, mais c'est comme... J'étale ma vie un peu, ma mère déteste Jackie Nicholson à cause de Shining. Ça n'a aucun sens. Et je sais que pour Kirsten Dunst, c'était la même chose. Si ça trouve, c'est une personne très adorable.
4: J'adore.
3: Mais pour moi, c'est résumé à son rôle de peste.
4: Voilà.
3: Et du coup, je la trouve peste.
4: C'est solaire ce que tu dois.
3: Bref, c'est pas grave.
4: Salutations à la maman de Cindy, à Kirsten Dunst et puis à Jack Nicholson. Qui a rien à faire là au milieu, mais c'est pas grave, on le salue.
3: Non, mais c'est le principe de on déteste, on n'aime pas trop des gens à cause d'un rôle qu'ils ont joué. Et finalement, Jack Nicholson, il est peut-être très sympa.
4: Si, ça se trouve.
3: Mais c'est vrai qu'il joue des rôles de taré.
4: Oui.
3: Faut dire ce qu'il y a.
4: Voilà.
3: Voilà. Bref.
4: C'est l'anniversaire aussi de l'acteur Charles Berling. Tu veux nous dire, non, mais en 58, tu veux nous parler de tes parents, ça va?
3: Non, j'ai
4: Madonna.
3: moins de souvenirs avec lui. Nicolas Hulot, par contre.
4: Oh oui, t'as des souvenirs avec Nicolas Hulot?
3: Ouais.
4: Tu regardais Ushuaïa dans son froc?
3: Ouais. Non, pas dans son froc, c'est quoi cette...
4: C'était le gag des inconnus.
3: Ah. Tu
4: te rappelles pas la parodie Ushuaïa dans son froc?
3: Je suis trop jeune, tu vois, tu me balançais que j'étais vieille, je sais plus quand. Voilà.
4: Je sais pas, tu... Bref.
3: Voilà. Non, Nicolas Hulot, moi, je le trouve mignon.
4: D'accord.
3: Et il fête ses 72 ans.
4: Voilà.
3: 71 ans. Oh 60, là là.
4: T'as du mal aujourd'hui.
3: J'arrive pas à lire les chiffres.
4: Mais il est mignon. On termine avec l'anniversaire de Jackie. N'importe quoi. C'est l'anniversaire de Jackie aujourd'hui, l'acolyte de Dorothée. Il fête ses 78 ans. Voilà.
3: Il est si chaud. Oh mon Dieu, il a bientôt 80 ans.
4: Mais oui, effectivement.
3: Ça va vite. Non, je sais pas. Moi, c'est les héros de mon enfance. Je les imagine pas si vieux.
4: Mais pourtant.
3: Bah, désolé à tous les gens qui nous écoutent qui ont cet âge-là. Vous êtes pas si vieux, hein. Mais par rapport à ce que j'imaginais dans ma tête.
4: J'adore. J'ai envie de faire durer ce moment pendant longtemps parce que Cindy, elle nous en rend toujours un peu plus.
3: Mais tu imagines. Je crois que j'ai bu trop de café.
4: Jackie, si tu regardais quand t'avais 10 ans, c'était il y a plus de 30 ans.
3: Oui, donc, mais pourtant, comme j'ai toujours l'impression d'avoir 19 ans.
4: Ah, bah oui, effectivement. Alors
3: j'ai moins l'impression que les gens, ils ont vieilli aussi, tu vois.
4: Je comprends.
3: Moi, je me sens très jeune.
4: Oui, je comprends. Voilà. Bon anniversaire à vous qui le fait l'été.
3: Regarde, Bugs Bunny fête aussi son anniversaire aujourd'hui.
4: Oui, il est né en 1938.
3: Voilà, t'imagines, il a 88 ans.
4: Oui.
3: Et il les fait pas du tout.
4: Non, parce que c'est un dessin animé.
3: Contrairement à Jackie. Puis lui, on voit la différence par rapport à l'époque, tu vois. Enfin bon. Passons, je pense que c'est mieux.
4: Sorry Maria. Bon anniversaire, bref. On envoie la suite.
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0: Merci.
1: C'était les filles des meufs de Marguerite sur RCV.
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1: Allez, avant 9h, vous allez retrouver la musique de Tyla et son titre Chanel. Et tout de suite, un petit peu de douceur, Summertime Madness de Lana Del Rey.

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1: Bonjour à toutes et à tous et bienvenue dans votre belle émission du jour. On va commencer avec What You Want d'Angèle, Justice, Son of Legend arrive également à Just Mad de Bruno Mars et Maroon 5. Il est tout juste 9h sur RCV.
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1: Mais avant ça, Léo Ardourel est avec nous pour nous présenter le Flash Info RCV. Bonjour.
3: Bonjour à tous. Donald Trump estime que les hostilités contre l'Iran sont terminées. C'est en tout cas ce qu'il affirme dans une lettre adressée à des responsables parlementaires américains. Le président des États-Unis s'appuie sur le cessez-le-feu décrété le 7 avril pour contourner la loi qui l'oblige à obtenir le feu vert du Congrès pour prolonger un conflit au-delà de 60 jours. Cette déclaration ne reflète pas la réalité, critique l'opposition démocrate. Des chiffres stables par rapport à l'an dernier, 158 000 personnes ont manifesté hier partout en France à l'occasion du 1er mai, plus de 300 000 selon la CGT. Dans une lettre adressée à Sébastien Lecornu, la secrétaire générale du syndicat appelle le Premier ministre à répondre sans attendre à la détérioration de la situation des salariés et des retraités en France face aux conséquences économiques du conflit au Moyen-Orient. Sophie Binet réclame une hausse de 5% du SMIC et le blocage des prix du carburant. L'explosion des prix à la pompe, au cœur d'ailleurs d'une nouvelle manifestation ce matin à Paris. Agriculteurs, chauffeurs de taxi, pêcheurs et autres professions impactées se donnent rendez-vous place Vauban pour réclamer des aides au gouvernement. À l'origine de ce rassemblement, le collectif Réveil des Terroirs qui regroupe une dizaine d'associations professionnelles. Les organisateurs

0: revendique un rassemblement pacifique et apolitique. Environ 20 000 teufeurs toujours rassemblés près de Bourges, une free party géante qui a débuté hier sur un terrain militaire dangereux susceptible d'abriter des munitions non explosées selon la préfecture du Cher. Les effectifs de gendarmerie ont été doublés sur place pour passer à 600 sur ordre du ministre de l'Intérieur. Les organisateurs disent vouloir protester contre la proposition de loi visant à renforcer la pénalisation des rave parties. À la page des sports, Léon Marchand poursuit sa moisson à l'Open de Fort Lauderdale. Le quadruple champion olympique a remporté le 400 mètres 4 nages. Hier, il s'était déjà imposé sur le 200 mètres papillon. Et puis en rugby, Toulon, condamné à l'exploit cet après-midi en Irlande, les Toulonnais vont défier le Leinster sur ses terres pour une place en finale de la Champions Cup. Le coup d'envoi, c'est à 16h. Très bonne journée à tous.
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ouvre cette belle émission. Ce n'est pas Loan derrière le micro et non Hélène pour vous accompagner pendant ces 4 heures. On est ensemble jusqu'à 13 heures pour votre belle émission. Malheureusement, il n'a pas pu se libérer exceptionnellement aujourd'hui, mais je suis là pour remonter le moral, j'ai envie de dire, si vous attendiez à lui, bien évidemment, avec encore une très très belle playlist à suivre. Et justement, dans quelques minutes, c'est New Orleans de Bébé Rexha qui est arrivé.

0: Aujourd'hui, nous mettons à l'honneur le roman « Deuil de sel » aux éditions Les Presses de la Cité, avec comme toile de fond la Franche-Comté, plus exactement le Jura, avec Saint-Lin-les-Bains. Cécile Bodin, qui en est l'auteur, vous le présente sur RCV. Bienvenue.
1: Merci Guillaume, bonjour à tous.
0: Racontez-nous comment il est né ce roman « Deuil de sel ».
1: Ah, comment il est né? Il est né d'une pulsion ressentie un jour où je rentrais de salon. En fait, je rentrais d'Alsace jusque chez moi en Seine-et-Marne. Et j'ai fait une escale à Saint-Lin-les-Bains parce que j'avais vu sur Wikipédia qu'il y avait là un site classé au patrimoine mondial de l'UNESCO. Je me suis dit, tiens, qu'est-ce donc? Et donc, j'ai fait une escale d'une journée et d'une nuit et j'ai découvert alors, le site de la Saline. J'ai découvert la ville, j'ai découvert sa rivière furieuse et j'ai eu donc dans la foulée une furieuse envie de d'y mettre une histoire. Et comme je voulais par ailleurs travailler sur les années 60 et le début de la désindustrialisation, l'endroit m'a paru vraiment parfait. Donc j'y suis retournée quelques semaines plus tard pour travailler le roman.
0: Cécile Bodin, c'est l'histoire de quoi en quelques mots, Deuil de sel aux éditions Les Presses de la Cité?
1: En quelques mots, c'est un polar historique en deux parties. Une première partie qui se passe dans les années 60 à Saint-Lin-les-Bains où un curé, en l'occurrence, va enquêter sur différents événements étonnants, lettres d'un corbeau, disparition d'une jeune fille, voire meurtre. Et une deuxième partie qui se passe de nos jours où une généalogiste successorale doit retrouver un héritier pour une succession à Saint-Lin-les-Bains et son enquête va croiser celle du vieux curé et finalement la reprendre et la résoudre. Et bien sûr, tout ce qu'on a cru comprendre dans la première partie, on s'apercevra que ça n'est pas si simple que ça.
0: On suppose que vous êtes déjà sur l'écriture de votre prochain livre et puis peut-être des salons aussi à venir ou dédicaces.
1: Plein de salons effectivement cette semaine. Les nouvelles aventures de Claire Levaillant, puisqu'il s'agira d'une héroïne récurrente, sont d'ores et déjà dans la boîte, cher Guillaume. Et oui, j'ai un super programme qui est d'ailleurs disponible sur mon site internet, cécilebaudin.fr. Et je peux d'ores et déjà préciser pour vos auditeurs, si ça les intéresse, que le samedi 23 mai, je serai à Saint-Lin-les-Bains, à la médiathèque de Saint-Lin-les-Bains, à 10h du matin, samedi 23 mai, pour une rencontre et séance de dédicace. Donc voilà, c'est aussi l'occasion de visiter la Saline ce week-end-là, pour ceux qui ne la connaissent pas.
0: Cécile Bodin, nous rappelons votre dernier roman s'intitule « Deuil de sel » paru aux éditions Les Presses de la Cité. Merci d'avoir été avec nous sur RCV pour nous le présenter.
1: Merci Guillaume, à plus tard.

0: meilleur le week-end.
1: Et justement, comme c'est meilleur, surtout ne bougez pas puisque la prochaine heure de votre émission ne va pas tarder à commencer avec en tout début d'heure le retour de l'information côté actualité, ce que vous avez manqué, l'agenda pour les idées sorties, bien évidemment un petit tour du côté du sport également et

0: le Val de Morteau, le gazole est à 2,19€ chez Netto Morteau et l'essence à 1,97€. Sur le plateau du Russey, le gazole est à 2,24€ chez Garage Guillaume, tandis que l'essence est à 2,09€ à la station Rognon. En se dirigeant vers le plateau de Mèche, le gazole est à 2,15€ chez Carrefour Market et l'essence au même prix. Enfin, aux portes du Haut-Doubs, le gazole est à 2,15€ chez Leclerc Valdaon et l'essence à 1,95€ chez Netto Valdaon. Et bonne route avec RCV.
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0: Il est 10h sur RTV, votre radio esprit positif, la suite de votre émission avec Dracula de Tame Impala, Jenny, Chic arrive et également Crash de Joseph Kamel. C'est parti.
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0: Tout de suite, le flash info RCV présenté par Léo Ardourel. Bonjour.
3: Bonjour à tous. Un responsable militaire iranien juge probable une reprise du conflit avec les États-Unis. Hier, Donald Trump a lui rejeté une nouvelle proposition d'accord avec Téhéran. Le président américain affirme également dans une lettre adressée au Congrès que les hostilités avec l'Iran sont terminées. Une façon pour lui de contourner la loi, alors que la constitution américaine exige que le président obtienne le feu vert des parlementaires pour prolonger un conflit au-delà de 60 jours. Une manifestation ce matin à Paris pour dénoncer la hausse des prix du carburant. Plusieurs professions et notamment des artisans et des agriculteurs appellent à se rassembler place Vauban pour réclamer des aides au gouvernement. Les mesures déjà annoncées sont jugées insuffisantes. Les manifestations du 1er mai, elles ont rassemblé 158 000 personnes. Hier à travers la France, 300 000 d'après la CGT. Des chiffres assez similaires à ceux de l'an dernier. Les cortèges se sont déroulés en grande majorité dans le calme selon le ministère de l'Intérieur qui précise que 15 personnes ont été interpellées. Pendant ce temps, le RN lui avait donné rendez-vous à ses militants à Mâcon pour sa traditionnelle fête de la nation, un rassemblement aux allures de meeting présidentiel pour Jordan Bardella et Marine Le Pen. La chef de file des députés RN qui assure avoir foi en la justice, elle qui sera, on le rappelle, fixée sur son sort le 7 juillet prochain concernant sa peine d'inéligibilité. SOS Racisme saisit la Défenseure des Droits pour des soupçons de discrimination à l'aéroport de Roissy. L'association affirme que des employés noirs auraient été éloignés du champ des caméras lors d'un tournage de TF1 en raison de leur couleur de peau. Des accusations démenties par le groupe ADP. Et puis du foot avec le début de la 32e journée de Ligue 1. Match sous tension en vue à 15h entre le FC Nantes.

0: lutte pour le maintien et l'OM menacé dans la course à l'Europe. À 17h, le PSG reçoit Lorient, à 19h, Metz accueille Valence et à 21h, le Dauphin Lens se déplace à Nice. Il y a aussi du foot féminin cet après-midi, les joueuses de l'OL Lyon affrontent Arsenal à 15h en demi-finale retour de la Ligue des Champions. Excellente matinée à tous.
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talking. Harry Styles à Late Night Talking. Et nous sommes aujourd'hui le 2 mai, hier 1er mai, j'espère que vous en avez profité un maximum pour la plupart d'entre vous, c'était un jour chaud mais. Et justement en parlant du 1er mai, le saviez-vous, on se demande parfois quel est le lien entre la fête du travail et la traditionnelle vente de muguet. Et bien en réalité il n'y en a pas, cette tradition remonte à l'année 1561 quand le roi Charles IX a décidé d'en offrir à toutes les dames de la cour. Et comme il en avait reçu à cette même date, l'idée lui plut et c'est lui qui lança cette habitude, j'ai envie de dire. Mais le 1er mai c'est également autre fois, en tout cas en Europe, dédié à l'amour. Ce jour-là, il était coutumier de se coiffer d'une couronne de feuillage et de fleurs ou d'en offrir une à la personne aimée. Effectivement. Et d'ailleurs, les écoliers de certaines régions de Belgique ou de Rhénanie cultivent encore la tradition des couronnes de feuillage. Le 1er mai donne aussi lieu à des réjouissances en l'honneur du printemps selon le rite ancestral de l'arbre de mai que l'on retrouve dans différentes régions d'Europe. Et le canton suisse de Fribourg célèbre ce jour-là le printemps.

0: One Track Mind avec Neka sur RCV, votre radio esprit positif.
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0: écouter à la maison ou au travail. On fait un tour au jardin sur RCV avec Laurent Debré de LD Végétal Expert Conseil. La dernière chronique, vous nous aviez parlé du rosier couvre-sol. Cette semaine, vous vous intéressez à un autre rosier, au rosier buisson. Bienvenue.
1: Bienvenue à tous, oui. Et il faut savoir que le rosier buisson est le rosier que l'on utilise dans les massifs.
0: Cela donne quoi au niveau de sa hauteur et que pouvez-vous nous dire de sa floraison?
1: Nous sommes plutôt sur une hauteur comprise entre 0,70 et 1,20 m. En ce qui concerne la floraison, celle-ci est plutôt abondante, remontante du printemps à l'automne. Enfin, il existe de nombreuses variétés et avec une multitude de couleurs et de parfums.
0: Que pouvez-vous nous dire de la plantation et de l'exposition du rosier buisson?
1: Prévoyez une plantation dans un sol bien drainé avec du terreau de plantation ainsi que de la corne broyée. Pour l'exposition, celle-ci est plutôt au soleil pour permettre aux fleurs d'éclore.
0: Un mot sur la taille?
1: La taille du rosier s'effectue en mars et ensuite veillez à bien couper les fleurs fanées afin de permettre une floraison abondante.
0: Et enfin Laurent, pour terminer, cela se passe comment pour l'arrosage? On vous écoute.
1: Veillez à bien arroser la première année à raison de 3 à 4 fois par semaine aux périodes de forte chaleur.
0: Laurent Debré, on rappelle que vous représentez LD Végétal Expert Conseil. On vous retrouve bientôt sur RCV pour un nouveau tour au jardin. À bientôt.
1: À bientôt.
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0: Europe. Dans moins d'une heure, vous allez pouvoir retrouver Maurizio sur RCV, votre radio Esprit Positif. Il va vous parler, repas, j'ai envie de dire. C'est votre chronique Miam, bien entendu. Votre programme télé arrive également dans la prochaine heure. Et l'information et la météo, rien que ça. Mais pour l'heure, nous, on poursuit côté musique avec Quand la musique est bonne de Jean-Jacques Goldman. On adore également les anciens titres sur RCV. Mais pour l'heure, c'est l'agenda du jour pour les idées sorties.
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2: À Saint-Hippolyte, la traditionnelle foire de la saucisse fait son retour dès le dimanche 3 pour une grande journée festive. Dès 10h et jusqu'à 22h, le village s'anime autour de défilés, d'animations et de nombreux stands où la saucisse locale est à déguster à volonté. L'entrée est gratuite et l'ambiance conviviale avec restauration et animation tout au long de la journée.
1: 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On vous a dépoussiéré les hits d'hier.

0: Il est 11h sur RTV, bienvenue à toutes et à tous ceux qui nous rejoignent dans notre émission C'est encore meilleur le week-end. À suivre Mélodrama de Dizzy Stodra, David Guetta, Anne-Marie et Coil Ray qui arrivent. Également Phil de Robin Williams. 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
0: On se penche d'abord sur la météo du jour et on retrouve Léo Ardourel pour le Flash Info RTV. Bonjour.
3: Bonjour à tous. Agriculteurs, boulangers, chauffeurs de taxi ou encore pêcheurs, de nombreuses professions manifestent ce matin à Paris. Rassemblement qui vient de débuter place Vauban et ce pour dénoncer l'explosion des prix à la pompe depuis le début du conflit au Moyen-Orient. Certains professionnels s'estiment délaissés par le gouvernement, d'autres jugent que les aides annoncées ne sont pas suffisantes. Ils demandent à être reçus par le Premier ministre. Donald Trump, lui, estime que les hostilités contre l'Iran sont terminées. C'est en tout cas ce qu'il affirme dans une lettre adressée à des responsables parlementaires américains. Le président des États-Unis s'appuie sur le cessez-le-feu décrété le 7 avril pour contourner la loi qui l'oblige à obtenir le feu vert du Congrès pour prolonger un conflit au-delà de 60 jours. Pendant ce temps, un responsable iranien lui a jugé probable ce matin une reprise du conflit avec les États-Unis. Donald Trump qui relance également la guerre commerciale avec l'Europe. Le président américain va relever dès la semaine prochaine à 25% les droits de douane sur les véhicules européens importés aux États-Unis. Il accuse l'UE de ne pas respecter l'accord commercial conclu l'été dernier. Dans l'actualité également, environ 20 000 teufeurs toujours rassemblés près de Bourges, une free party géante qui a débuté hier sur un terrain militaire dangereux susceptible d'abriter des munitions non explosées selon la préfecture. Les effectifs de gendarmerie ont été doublés sur place pour passer à 600 sur ordre du ministre de l'Intérieur. Les organisateurs disent vouloir protester contre la proposition de loi visant à renforcer la pénalisation des rave parties. Les salariés des boutiques SFR appelés à la grève ce samedi. Les syndicats sont inquiets au sujet de l'avenir de leurs emplois au moment où Bouygues, Free et Orange sont entrés en négociation pour le rachat de l'opérateur. La CFDT, l'UNSA et la CFTC dénoncent également la pression commerciale sur les vendeurs. Et puis du monde sur la route du retour des vacances. Bison Futé hisse le drapeau orange ce samedi en Ile-de-France. Ce sera orange aussi demain sur tout le quart nord-ouest du pays pour la fin des vacances scolaires de la zone C. Voilà pour l'essentiel. Excellente fin de matinée à tous.
4: À quelques cumulus bourgeonnent et accompagnent le soleil de Franche-Comté cet après-midi. Prudence toutefois au pays horloger avec un

0: pluie orageuse localisée qui n'est pas totalement exclue après un pic de température à 23 degrés du côté de Grand-Combe-Châtelet ou 22 degrés sur Bonnetage. Et si un ciel plus nuageux s'annonce demain dimanche, nous devrions rester proche des 18 degrés demain après-midi pour clore le week-end.
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1: La télé nous invite à jouer avec nos nerfs et notre logique pour ce samedi. Sur M6, la tension monte d'un cran dans Les Traîtres. Éric Antoine continue de mener la vie dure aux candidats dans ce jeu de dupes où personne ne peut se faire confiance. Sur TF1, on retrouve la chaleur des plateaux de The Voice pour la suite de cette saison inédite. Nikos Aliagas accompagne les talents qui tentent de faire se retourner le fauteuil des coachs. Sur France 2, place au divertissement pur avec 100% logique. Cyril Ferraud vous propose de tester votre sens de l'observation et votre logique à travers des questions qui ne demandent aucune culture générale, juste un peu de jugeote. Sur France 3, on s'offre une parenthèse iodée avec Escale en France, un numéro inédit qui nous emmène à la découverte des îles d'Atlantique et de Méditerranée. Sur France 5, on reste dans l'évasion avec Ismaël Khalifa qui nous propose un week-end en Avignon dans Échappée Belle. De la Cité des Papes au bord du Rhône, on part à la rencontre de ceux qui font vivre cette ville chargée d'histoire et de culture. Sur France 4, on finit avec une touche de tendresse dans le film King. Gérard Darmon et la jeune Lou Lambrecht nous entraînent dans une aventure incroyable pour sauver un lionceau échappé d'un trafic. En streaming sur Apple TV+, je vous suggère de découvrir la pépite Shrinking, une série touchante avec Jason Segel et Harrison Ford qui suit des psys qui décident de dire tout ce qu'ils pensent à leurs patients. C'est drôle, humain et très rafraîchissant, c'est mon coup de cœur. Sur HBO Max, laissez-vous tenter par le suspense magistral du film Le silence des agneaux. Anthony Hopkins et Jodie Foster livrent un face-à-face légendaire dans ce thriller psychologique qui n'a absolument rien perdu de sa tension et de son efficacité. Sur Prime Video, pour terminer, misez sur l'émotion brute avec le film Anatomie d'une chute. Le chef-d'œuvre de Justine Trier, récompensé partout dans le monde, vous plonge dans un procès fascinant où la vie d'un couple est passée au scalpel. Que vous soyez en train de traquer un traître ou de naviguer vers une île lointaine, passez une excellente soirée

0: 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Voici les ingrédients dont vous aurez besoin pour 4 personnes. Une grosse conserve de pois chiches, 20 centilitres de lait de coco, une cuillère à soupe de curry en poudre, une boîte de tomates concassées, 2 belles poignées d'épinards frais. Dans une sauteuse, faites revenir un oignon émincé. Ajoutez le curry pour que les arômes se libèrent. Versez les tomates, le lait de coco et les pois chiches égouttés. Laissez mijoter à feu moyen pendant 10 minutes. Juste avant de servir, plongez les épinards dans la sauce chaude. Ils vont réduire en quelques secondes. 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C'est onctueux, coloré et ça fait voyager les papilles. 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

Tina Spiro. Die on this hill sur RCV. Et je vous fais un petit topo pour votre prochaine heure de votre émission. Dans quelques minutes, moins d'un quart d'heure, le retour de la météo et de l'information. Ce sera en tout début d'heure. Donc également, nous retrouverons Gaël qui vous présentera les carburants les moins chers dans votre région près de chez vous. Et Maurizio pour votre chronique cinéma. Petit indice chez vous, si je vous dis Meryl Streep, Anna Hathaway, les plus fans d'entre vous auront déjà la réponse. Restez à l'écoute, ce sera dans moins d'une heure.

0: fait.
1: Il est tout pile midi sur RTV. Merci d'être avec nous. Merci de nous avoir choisi. La suite de votre émission, c'est encore meilleur. Le week-end, ça se passe avec Taylor Swift, I Know You Want Me de Pitbull et également Soirée Mondaine d'Oria.
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1: Retour sur la météo et l'actualité du jour avec Lynn Baudrier, c'est le Flash Info RCV, bonjour.
3: Bonjour à tous. L'indemnité de 50 euros pour les travailleurs modestes grands rouleurs vient d'être publiée au journal officiel. Un dispositif destiné à limiter les effets de la hausse des coûts du carburant pour les ménages utilisant leur véhicule à des fins professionnelles. Pour les conducteurs qui roulent plus de 15 km par trajet et par jour entre leur lieu de travail et leur domicile, la date de versement de ces indemnités n'est pas encore connue. Et pendant ce temps, les professionnels sont mobilisés dans les rues de Paris, jugeant les aides du gouvernement insuffisantes face à la flambée des prix du pétrole. Un rassemblement statique place Vauban qui réunit agriculteurs, boulangers, pêcheurs ou encore les conducteurs de taxi. Du nouveau sur la rave party près de Bourges, ils sont toujours 20 000 à faire la fête sur un terrain militaire. 4 personnes ont été placées en garde à vue selon la préfecture du Cher. Les forces de l'ordre ont procédé à 32 verbalisations pour consommation de stupéfiants et 26 pour infraction au code de la route. Dans le reste de l'actualité, le retrait de 5000 militaires américains d'Allemagne, soit 15% des effectifs américains présents dans ce pays. C'est l'annonce de Donald Trump hier, une manière pour le président américain d'exprimer son désaccord avec le chancelier allemand. Ce dernier avait estimé que l'Iran humiliait les États-Unis. Berlin affirme que le départ des soldats américains était attendu. C'est officiel, les Émirats arabes unis ont quitté l'Organisation des pays exportateurs de pétrole, un départ qui intervient dans un contexte de tension autour du détroit d'Ormuz qui perturbe déjà les flux pétroliers. Le pays occupait une place stratégique dans l'organisation, étant l'un des principaux producteurs de pétrole avec plus de 3 millions de barils par jour. En quittant l'OPEP, les Émirats se libèrent des quotas de production et des contraintes de prix. Et puis la Champions Cup de rugby à suivre. Cet après-midi, 2 clubs français sont en course dans les demi-finales. L'UBB, tenante du titre qui jouera demain, et Toulon, la surprise qui va défier les Irlandais du Leinster à 16h aujourd'hui. Voilà pour l'info, très bon après-midi à tous.
4: Quelques cumulus bourgeonnent et accompagnent le soleil de Franche-Comté cet après-midi. Prudence toutefois au pays horloger avec un foyer orageux localisé qui n'est pas totalement exclu. Après un pic de température à 23 degrés du côté de Grand-Combe-Châtelet, au 22 degrés sur Bonnetage. Et si un ciel plus nuageux s'annonce demain dimanche, nous devrions rester proche des 18 degrés demain après-midi pour clore le week-end.
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0: recette. Et tout de suite, c'est Gaëlle qui nous rejoint pour vous présenter les carburants les moins chers près de chez vous.
1: Dans le Val-de-Morteau, le gazole est à 2,12€ à la station Rognon et l'essence à 1,91€. Sur le plateau du Russet, on trouve le gazole à 2,12€ à la station Rognon, tandis que l'essence se situe à 1,91€. Sur le plateau de Mèche, le gazole est à 2,12€ chez Carrefour Market et l'essence à 1,91€ chez Intermarché. Enfin, aux portes du Haut-Doubs, le gazole est à 2,15€ chez Leclerc Valdaon et l'essence à 1,95€ chez Netto Valdaon. Et bonne route avec RCV.

0: Cendrillon de téléphone. Et la suite, tout de suite, restez bien avec nous. Say, say, say de Kago, Paul McCartney, Michael Jackson, également Miley Cyrus pour son titre Dream as One. Et tout de suite, vous avez peut-être reconnu avec les indices que je vous ai donnés un peu plus tôt concernant votre chronique cinéma. Et oui, c'est le diable s'habille en Prada 2 qui est présent dans les salles obscures en ce moment. Et c'est Maurizio qui vous en parle le mieux.
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0: 2.
1: J'ai occupé votre poste. J'ai été à la Fashion Week de Paris. J'ai porté plusieurs pièces de la collection Chanel.
2: Et vous avez tout gardé?
1: Non, je les ai données. Quoi? Un peu too much pour une salle de rédaction.
0: Deux décennies ont passé, mais le venin de Miranda Priestly n'a pas perdu de sa superbe. Andy, Emily et Nigel replongent dans l'univers impitoyable et toujours aussi glamour du magazine Runway. Dans les rues de New York, la mode a changé, le numérique a tout bousculé, mais l'élégance reste une arme redoutable pour ceux qui savent la manier.
3: Vous êtes ici pour nous aider à gérer le scandale qui nous préoccupe en ce moment.
4: Click, click, click, click, everywhere.
3: Attendez une seconde. J'ose espérer que vous vous changerez pour le dîner. C'est tout.
5: Du Fendi, il faut ça. Le pantalon Brunello Cucinelli, trop beau, j'adore. Et puis, il te faut absolument un bel ensemble totem de pièces brodées. Mais pas en terracotta, parce que tu es trop pâle.
0: Les retrouvailles au sommet du chic et de l'ironie, c'est Le Diable s'habille en Prada 2 avec Meryl Streep et Anne Hathaway, à voir sur grand écran. Pour la suite de votre programme ciné, laissez-vous tenter par la tension de Die My Love, le nouveau projet de Lynn Ramsey porté par le duo intense Jennifer Lawrence et Robert Pattinson. Si vous préférez la musique et l'histoire, le biopic Michael d'Antoine Fuqua vous propose une immersion totale dans la vie du roi de la pop avec son neveu Jafar Jackson. Enfin, pour une parenthèse plus bucolique et introspective, Alexandra Lamy vous emmène sur les chemins de la randonnée et de la découverte de soi dans Compostelle.
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0: Bel après-midi de samedi à l'écoute d'RCV. Bienvenue, il est 13h avec à venir Christophe Maé, la Lune. Il y aura également Miles Smith avec Stay juste après la rédaction pour la météo et l'info. 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
0: L'info RCV, c'est maintenant avec Lynn Baudrier. Bonjour Lynn.
3: Bonjour à tous. Explosion d'une bonbonne de gaz dans un mobil-home de camping dans le Morbihan. Quatre enfants âgés de 8 à 13 ans et une femme d'une soixantaine d'années ont été blessés. Ils ont été héliportés au centre des grands brûlés de l'hôpital de Nantes. Les pronostics vitaux de deux enfants sont engagés selon BFM TV. Les salariés des boutiques SFR appelés à la grève ce samedi. Les syndicats sont inquiets au sujet de l'avenir de leurs emplois au moment où Bouygues, Free et Orange sont entrés en négociation pour le rachat de l'opérateur. La CFDT, l'UNSA et la CFTC dénoncent également la pression commerciale sur les vendeurs, confrontés selon eux à des objectifs inatteignables. Autre mouvement de contestation, aujourd'hui les conducteurs de taxis, les pêcheurs, les agriculteurs ou encore les boulangers qui dénoncent l'insuffisance des aides du gouvernement pour faire face à la flambée des prix du carburant. Ils sont réunis place Vauban à Paris. Le rassemblement devrait durer jusqu'à 14h. Week-end de prolonger du 1er mai et fin des vacances scolaires pour la zone C. Ça promet du monde sur les routes. Dans le sens des retours en Île-de-France, la circulation sera dense cet après-midi, notamment sur la 10 et la 6, selon Bison Futé. L'actualité, c'est aussi un responsable militaire iranien qui juge probable une reprise du conflit avec les États-Unis, alors que Donald Trump, lui, affirme dans une lettre adressée au Congrès que les hostilités avec l'Iran sont terminées. Une façon pour lui de contourner la loi, alors que la Constitution américaine exige que le président obtienne le feu vert des parlementaires pour prolonger un conflit au-delà de 60 jours. Le deuil en Italie. Alessandro Zinardi, l'ancien pilote de Formule 1 et champion paralympique, est décédé à l'âge de 59 ans. En 2001, il avait été victime d'un violent accident pendant une course en Allemagne, suite à quoi il a perdu ses deux jambes. Et puis du foot cet après-midi, la Ligue 1 à 15h, match sous tension entre le FC Nantes en lutte pour le maintien et l'OM. À 17h, le PSG reçoit Lorient. On aura Metz-Monaco à 19h et Lens-Nice à 21h. Excellente journée à tous.
0: Quelques cumulus bourgeonnent et accompagnent le soleil de Franche-Comté cet après-midi. Prudence toutefois au pays horloger avec un foyer orageux localisé qui n'est pas totalement exclu. Après un pic de température à 23 degrés du côté de Grand-Combe-Châtelet, aux 22 degrés sur Bonnetage. Et si un ciel plus nuageux s'annonce demain dimanche, nous devrions rester proches des 18 degrés demain après-midi pour clore le week-end.
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grand pays horloger pour débuter cet après-midi de samedi. Bon week-end avec à l'instant la douceur de Vita et ça fait mal. Bonjour à vous, bienvenue, quel plaisir. On est parti pour le 13-16 en mode week-end. C'est Alex pour vous accompagner avec des bons plans sortis, bien sûr, pour profiter de ce week-end. L'agenda RCV dans le pays horloger, ça arrive à 13h45. Et puis également, on jouera ensemble cet après-midi avec vos billets pour la cave ouverte. On vous offre ces places pour ces caves ouvertes neuchâteloises. Ça aura lieu le week-end du 8 et du 9 mai. On aura l'occasion d'en reparler avec les offres d'emploi du pays horloger qui arrivent également juste après Calvin Harris, Sam Smith, Promises. Et puis là maintenant, les Imagine Dragons, Children of the Sky pour commencer ce 13-16 en mode week-end avec RCV dans le pays horloger. 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

0: RCV, bel après-midi de samedi. Bon week-end avec un instant Riab et Loka Loka.
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0: On vous accompagne dans la région avec les lunettes de soleil. Et oui, ça fait du bien, ces températures, pour profiter pleinement de ce grand week-end. Pour tous ceux qui ont la chance de profiter d'un grand week-end avec le jour férié hier. Et puis, on pense bien fort à tous ceux qui bossent en plein cœur de ce week-end. Peut-être d'ailleurs que justement, vous êtes à la recherche d'un job dans la région. Ça tombe bien, voici les offres d'emploi du moment. Juste après, on repart en musique avec Trinix. Il y aura aussi Louis Tomlinson avec Imposter sur RCV. Bon week-end.
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3: L'agence Promant Val d'Aon recherche un reaper pour une mission d'intérim de 3 mois sur le secteur des fins. 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Le salaire horaire brut est de 12,31 €. 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Le réseau hospitalier neuchâtelois recrute un ou une aide-soignant-soignante à 80% pour son unité de médecine générale et oncologie à La Chaux-de-Fonds. Vous accompagnerez les patients dans les actes de la vie quotidienne, participerez au recueil de données de santé et soutiendrez les proches, notamment dans les situations de fin de vie. Le poste implique également le maintien de l'ordre et de l'hygiène de l'unité ainsi que la gestion du matériel. Le profil recherché possède une formation d'aide en soins et accompagnement. Une expérience en soins aigus est un atout. Le contrat est un CDD jusqu'à fin 2026 avec une entrée en fonction prévue le 1er juin. Les candidatures sont à envoyer avant le 10 mai. Pour tout renseignement, vous pouvez contacter l'infirmière chef Sabrina Torcivia au 0041 79 559 51 40.

0: Villers-le-Lac au Locle. C'est RCV en plein cœur de ce samedi, de ce grand week-end en musique avec RCV, avec un instant Mark Embor et Belong Together. Avec à venir à 14h les prévisions météo dans le pays horloger avec Météo Franc-Comtoise. Il y aura aussi l'info de la rédac juste après, Amel Bent, l'amour, ça se donne. Il y aura aussi la très belle voix d'Alex Warren, Fever Dream. Et puis là maintenant, voici l'agenda dans le pays horloger sur RCV.
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2: À Saint-Hippolyte, la traditionnelle foire de la saucisse fait son retour dès le dimanche 3. Pour une grande journée festive, dès 10h et jusqu'à 22h, le village s'anime autour de défilés, d'animations et de nombreux stands où la saucisse locale est à déguster à volonté. L'entrée est gratuite et l'ambiance conviviale avec restauration et animation tout au long de la journée.
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1: Un bel après-midi de samedi avec RCV, bon week-end, il est 14h dans le pays horloger avec Avenir Shakira, Whenever, Wherever, il y aura aussi Metro Booming, Quiping, et puis le duo Angèle Justice, je suis fan de ce duo, hein. C'est What You Want qui arrive dans le pays horloger, juste après la météo près de chez vous et l'info.
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1: L'info RCV, c'est maintenant avec Lynne Baudrier. Bonjour Lynne.
2: Bonjour à tous. Le bilan des premières investigations sur l'accident en Ardèche hier. Le parquet indique que le conducteur roulait excessivement vite sur une route étroite et sinueuse. Pour rappel, la sortie de route d'une voiture a provoqué sa chute d'une vingtaine de mètres. Le véhicule s'est embrasé, entraînant la mort du conducteur et des quatre passagers âgés de 17 à 20 ans. Ces jeunes, originaires du Rhône, cherchaient un lieu pour se baigner près de Sarah. La sanction doit être exemplaire, s'est exprimé Jean-Noël Barrot sur X après l'agression d'une Française chrétienne à Jérusalem. Le ministre des Affaires étrangères demande à ce que cessent les actes antichrétiens en Israël. La victime a été poussée et frappée près du tombeau de David sur le mont Sion. Dans le reste de l'actualité, l'accès à l'avortement recule encore aux États-Unis. Une cour d'appel fédérale a provisoirement suspendu l'acheminement postal de la pilule abortive la plus utilisée. La justice répond à une demande de l'État de Louisiane, qui a adopté l'une des politiques anti-IVG la plus restrictive du pays. La décision de la cour d'appel s'applique sur tout le territoire américain. Deux militants de la flottille pour Gaza interceptés jeudi au large de la Crète sont arrivés en Israël. Ils seront interrogés, a annoncé le ministère des Affaires étrangères israélien. Un Espagnol, membre de la Conférence palestinienne pour les Palestiniens à l'étranger, une association caritative considérée comme un soutien au Hamas par Israël et son allié américain. Le second militant est un Brésilien qui travaille pour la même association. Il est suspecté d'activités illégales. Les autres passagers de la flottille, eux, sont rapatriés ou pris en charge à l'hôpital grec. En sport, l'équipe de France de tennis de table en lice pour les championnats du monde par équipe, menée par les frères Lebrun. Les Bleus affrontent Taipei et l'Allemagne aujourd'hui. Et puis on suivra aussi notre équipe masculine de badminton qui, pour la première fois de son histoire, va disputer les demi-finales des championnats du monde par équipe après avoir battu le Japon hier, 3-0. C'est ce soir à 18h contre l'Inde. Très bonne journée à tous.
1: Quelques cumulus bourgeonnent et accompagnent le soleil de Franche-Comté cet après-midi. Prudence toutefois au pays horloger avec un foyer orageux localisé qui n'est pas totalement exclu. Après un pic de température à 23 degrés du côté de Grand-Combe-Châtelet, aux 22 degrés sur Bonnetage. Et si un ciel plus nuageux s'annonce demain dimanche, nous devrions rester proche des 18 degrés demain après-midi pour clore le week-end.
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Sapphire, Ed Sheeran en ce samedi après-midi dans le pays horloger avec RCV. Bon week-end. 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Bonne chance avec Avenir, Corneille parce qu'on vient de loin. Il y aura aussi Sam Filt et puis Bébé Rexha avec New Religion maintenant en plein cœur de ce week-end avec RCV dans le pays horloger.

0: Fear Love, le tout nouveau One Republic. C'est nouveau et c'est déjà sur RCV dans la région ce samedi après-midi. Bon week-end avec à venir la sélection télé de ce samedi soir d'ici 15 minutes avec Maurizio. Juste avant, il y aura Miley Cyrus, Pharrell Williams avec Flowers, avec aussi Elena avec Capuche. La Capuche d'ailleurs qui devrait faire son retour d'ici demain vu les prévisions météo de Météo Franc-Comtoise qu'on va retrouver à 16h pour le prochain point bulletin météo dans la région. Et puis là maintenant, voici Tu Savais, on retrouve Benoît et Nicolas sur RCV.
1: Tu savais?
2: Tu sais comment Olivia Ruiz a eu l'idée de sortir son tube La Femme Chocolat?
3: Moi, je vais te le dire.
4: Au bout de mes tours, petit sans
2: demi-finaliste de la première édition de la Star Academy,
3: Olivia Ruiz sort son album La Femme Chocolat en 2003.
2: Une première entrée dans les rayons des disquaires qui lui vaut une victoire de la musique.
3: Et 1 million d'exemplaires vendus.
2: Le single La Femme Chocolat est composé par Mathias Malzieu,
3: membre historique du groupe Dionysos,
2: avec son clip qui utilise l'animation de volume,
3: technique d'animation utilisée avec des objets réels dotés de volume. Alors que les objets sont immobiles, cette technique permet de créer l'illusion qu'ils sont dotés d'un mouvement naturel.
2: Le titre suit une Olivia Ruiz,
3: jeune fille du Sud,
2: qui n'aimait pas beaucoup l'école.
3: Et qui nous parle de papa, maman et tonton André.
2: On la suit dans son village natal jusqu'à l'âge adulte. Taille-moi les hanches à la hache.
3: J'ai trop mangé de chocolat.
2: Croque-moi la peau.
3: S'il te plaît.
2: Aujourd'hui, Olivia Ruiz continue son chemin musical.
3: Et même en tant qu'auteur de romans à succès.
2: C'est pas quoi faire après ce Tu Savais.
3: On a qu'à conseiller à Denis.
2: Reste sur ta plateforme de streaming favorite.
3: Abonne-toi.
2: Et mets une jolie note.
3: Bisous.
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0: Save Me Tonight, David Guetta et Jennifer Lopez en plein cœur de ce grand week-end avec RCV. Et tiens, dites-moi quoi de prévu dans la région pour ce grand week-end, pour ce samedi et pour ce dimanche. Si vous n'avez aucune idée de sortie, eh bien rendez-vous à tout moment sur le www.rcvfm.fr, rubrique agenda. On vous partage plein de bons plans sortis près de chez vous pour profiter de ces grands week-ends qu'on va retrouver tout au long du mois de mai avec ces nombreux jours fériés. On profite en musique avec Louisa Carbone, Étincelle avant 15h. Et puis là maintenant, voici Maurizio avec la sélection télé de ce samedi soir sur RCV.
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3: La télé nous invite à jouer avec nos nerfs et notre logique pour ce samedi. Sur M6, la tension monte d'un cran dans Les Traîtres. Éric Antoine continue de mener la vie dure aux candidats dans ce jeu de dupes où personne ne peut se faire confiance. Sur TF1, on retrouve la chaleur des plateaux de The Voice pour la suite de cette saison inédite. Nikos Aliagas accompagne les talents qui tentent de faire se retourner le fauteuil des coachs. Sur France 2, place au divertissement pur avec 100% logique. Cyril Ferraud vous propose de tester votre sens de l'observation et votre logique à travers des questions qui ne demandent aucune culture générale, juste un peu de jugeote. Sur France 3, on s'offre une parenthèse iodée avec Escale en France, un numéro inédit qui nous emmène à la découverte des îles d'Atlantique et de Méditerranée. Sur France 5, on reste dans l'évasion avec Ismaël Khalifa qui nous propose un week-end en Avignon dans Échappée Belle. De la Cité des Papes au bord du Rhône, on part à la rencontre de ceux qui font vivre cette ville chargée d'histoire et de culture. Sur France 4, on finit avec une touche de tendresse dans le film King. Gérard Darmon et la jeune Lou Lambrecht nous entraînent dans une aventure incroyable pour sauver un lionceau échappé d'un trafic. En streaming sur Apple TV+, je vous suggère de découvrir la pépite Shrinking, une série touchante avec Jason Segel et Harrison Ford qui suit des psys qui décident de dire tout ce qu'ils pensent à leurs patients. C'est drôle, humain et très rafraîchissant, c'est mon coup de cœur. Sur HBO Max, laissez-vous tenter par le suspense magistral du film Le Silence des Agneaux. Anthony Hopkins et Jodie Foster livrent un face-à-face légendaire dans ce thriller psychologique qui n'a absolument rien perdu de sa tension et de son efficacité. Sur Prime Video, pour terminer, misez sur l'émotion brute avec le film Anatomie d'une chute. Le chef-d'œuvre de Justine Trier, récompensé partout dans le monde, vous plonge dans un procès fascinant où la vie d'un couple est passée au scalpel. Que vous soyez en train de traquer un traître ou de naviguer vers une île lointaine, passez une excellente soirée télé.
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0: RCV, il est 15h, bel après-midi dans le pays horloger avec à venir Charlotte Gardin, Feel Good et puis également Thème Impala avec Jenny. Voici Dracula pour poursuivre cette belle après-midi de samedi dans le pays horloger à 15h. 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

0: Le remix de la Camisa Negra par Elliot en ce samedi après-midi avec RCV dans le pays horloger. On poursuit ce week-end avec à venir le Zoom à la demi-heure avec l'autrice Cécile Baudin qui sera notre invitée juste après Joe End of the Beginning. Il y aura aussi Even et Kathleen Aragon avec Iron et puis le duo Slimane Claudio Capéo chez toi et bienvenue chez vous ici sur RCV avec Gaël qui nous rejoint pour nous donner les stations services les moins chères dans le pays horloger en plein cœur de ce week-end.
1: En plongeant dans le Val de Morteau, le gazole est à 2,12€ à la station Rognon et l'essence à 1,91€. Sur le plateau du Russet, le gazole se trouve à 2,12€ à la station Rognon, tandis que l'essence est à 1,91€. En s'aventurant sur le plateau de Mèche, le gazole coûte 2,12€ chez Carrefour Market et l'essence est à 1,91€ chez Intermarché. Enfin, aux portes du Haut-Doubs, le gazole est à 2,15€ chez Leclerc Val d'Aon, tandis que l'essence est à 1,95€ chez Netto Val d'Aon. Et bonne route avec RCV.

0: Sabrina Carpenter avec l'excellent Expresso à l'instant sur RCV. Bon samedi après-midi avec nous, bon week-end.
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0: Avec de l'amour dans quelques instants avec Stiletto qui va nous rejoindre avec Faut que tu m'aimes. Il y aura aussi le duo Miley Smith et Niall Horan avec l'excellent Dry Safe. On adore ce duo avec le retour de Niall Horan d'ailleurs, ex-membre des One Direction. On va le retrouver juste après le Zoom avec une nouvelle interview près de chez vous à retrouver sur RCV. On fait vivre le territoire avec le Zoom RCV. Écoutez.
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4: Aujourd'hui, nous mettons à l'honneur le roman Deuil de sel aux éditions Les Presses de la Cité avec comme toile de fond la Franche-Comté, plus exactement le Jura avec Saint-Lin-les-Bains. Cécile Bodin qui en est l'auteur vous le présente sur RCV. Bienvenue.
5: Merci Guillaume, bonjour à tous.
4: Racontez-nous comment il est né ce roman Deuil de sel.
5: Ah, comment il est né? Il est né d'une pulsion ressentie un jour où je rentrais de salon, en fait, je rentrais d'Alsace jusque chez moi en Seine-et-Marne, et j'ai fait une escale à Saint-Lin-les-Bains parce que j'avais vu sur Wikipédia qu'il y avait là un site classé au patrimoine mondial de l'UNESCO. Je me suis dit, tiens, qu'est-ce donc? Et donc, j'ai fait une escale d'une journée et d'une nuit et j'ai découvert alors, le site de la Saline, j'ai découvert la ville, j'ai découvert sa rivière furieuse et j'ai eu donc dans la foulée une furieuse envie de d'y mettre une histoire. Et comme je voulais par ailleurs travailler sur les années 60 et le début de la désindustrialisation, l'endroit m'a paru vraiment parfait. Donc, j'y suis retournée quelques semaines plus tard pour travailler le roman.
4: Cécile Bodin, c'est l'histoire de quoi en quelques mots, Deuil de sel aux éditions Les Presses de la Cité?
5: En quelques mots, c'est un polar historique en deux parties. Une première partie qui se passe dans les années 60 à Saint-Lin-les-Bains, où un curé, en l'occurrence, va enquêter sur différents événements étonnants, lettre d'un corbeau, disparition d'une jeune fille, voire meurtre. Et une deuxième partie qui se passe de nos jours, où une généalogiste successorale doit retrouver un héritier pour une succession à Saint-Lin-les-Bains, et son enquête va croiser celle du vieux curé et finalement la reprendre et la résoudre. Et bien sûr, tout ce qu'on a cru comprendre dans la première partie, on s'apercevra que ça n'est pas si simple que ça.
4: On suppose que vous êtes déjà sur l'écriture de votre prochain livre et puis peut-être des salons aussi à venir ou dédicaces.
5: Plein de salons effectivement cette semaine. Les nouvelles aventures de Claire Levaillant, puisqu'il s'agira d'une héroïne récurrente, sont d'ores et déjà dans la boîte, cher Guillaume. Et oui, j'ai un super programme qui est d'ailleurs disponible sur mon site internet, hein, cécilebaudin.fr, et je peux d'ores et déjà préciser pour vos auditeurs, si ça les intéresse, que le samedi 23 mai, je serai à Saint-Lin-les-Bains, à la médiathèque de Saint-Lin-les-Bains à 10h du matin, samedi 23 mai, pour une rencontre et séance de dédicace. Donc voilà, c'est aussi l'occasion de visiter la Saline ce week-end-là, pour ceux qui ne la connaissent pas.
4: Cécile Bodin, nous rappelons votre dernier roman, s'intitule Deuil de sel, paru aux éditions Les Presses de la Cité. Merci d'avoir été avec nous sur RCV pour nous le présenter.
5: Merci Guillaume, à plus tard.
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1: We Are Young, j'adore ce souvenir. C'était fun à l'instant sur RCV pour terminer cette émission.
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1: Belle après-midi de samedi, belle fin d'après-midi même avec Hélène qui arrive à 16h. Et puis quant à nous, on se retrouve demain dès 13h pour un nouveau 13-16 en mode week-end demain dimanche avec à venir à 16h un point météo pour demain dans la région avec une dégradation côté ciel dès demain. On fait le point complet hein, juste après Olivia Dean, So Easy pour se quitter. Et puis là maintenant, Kato et John, voici Turn the Light Off sur RCV. À demain tout le monde. 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

0: jour pour commencer. Juste avant ça, c'est Lynn Baudry qui nous parle de l'actualité avec le Flash Info RCV. Bonjour.
1: Bonjour à tous. Le préfet du Cher a pris la parole au sujet de la Free Party, toujours en cours près de Bourges. Pas d'incident majeur pour le moment sur ce terrain militaire investi par près de 20 000 teufeurs où gisent d'anciennes munitions non explosées. 4 personnes ont été placées en garde à vue et le préfet rencontrait plutôt les agriculteurs alentours qui risquent de voir leur récolte détruite par le parking sauvage qui s'est installé dans leur champ. Les salariés des boutiques SFR appelés à la grève ce samedi. Les syndicats sont inquiets au sujet de l'avenir de leurs emplois. Au moment où Bouygues, Free et Orange sont entrés en négociation pour le rachat de l'opérateur, la CFDT, l'UNSA et la CFTC dénoncent également la pression commerciale sur les vendeurs confrontés selon eux à des objectifs inatteignables. Taxer les super profits si le plafonnement des prix n'est pas suffisant. C'est l'une des solutions défendues par Marine Le Pen sur la hausse des carburants lors de son déplacement dans l'Yonne ce samedi. En déambulant à la foire de Sens, la présidente du Rassemblement National à l'Assemblée a également appelé à la diminution de 20 à 5,5% de la TVA appliquée sur les prises à la pompe. L'actualité, c'est aussi 2 militants de la flottille pour Gaza, interceptés jeudi au large de la Crète, qui sont arrivés en Israël pour être interrogés. Un Espagnol, membre de la conférence palestinienne pour les Palestiniens à l'étranger, une association caritative considérée comme un soutien au Hamas par Israël et par son allié américain. Le second militant est un Brésilien qui travaille aussi pour la même association. Il est suspecté d'activités illégales. Les autres passagers de la flottille sont rapatriés ou pris en charge à l'hôpital grec. Et puis on termine avec le sport. Coup d'envoi de Toulon Leinster, la demi-finale de la Champions Cup de rugby. Les Français ont créé la surprise en arrivant à ce stade de la compétition. Il faudra désormais battre les Irlandais cet après-midi pour continuer la course. En attendant le match de demain de notre deuxième équipe engagée dans ces demi-finales, l'UBB tenante du titre. Voilà pour l'essentiel de l'actualité. Bonne fin d'après-midi à tous.
2: À quelques cumulus, bourgeonne et accompagne le soleil de Franche-Comté cet après-midi. Prudence toutefois au pays horloger avec un foyer orageux localisé qui n'est pas totalement exclu. Après un pic de température à 23 degrés du côté de Grand-Combe-Châtelet, au 22 degrés sur Bonnetage. Et si un ciel plus nuageux s'annonce demain dimanche, nous devrions rester proche des 18 degrés demain après-midi pour clore le week-end.
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Jason Derulo sur RCV, votre radio esprit positif, want to want me. J'espère que vous allez tous et tous très bien. Ce n'est que le début de votre belle émission, l'Happy Hour du week-end en ce samedi. On va poursuivre côté musique playlist. Une belle émission vous attend. Zou, Shakira et Michael Giacchino, Sylvain Deteux. Et tout de suite, on écoute Mr. Know It All avec Teddy Simpson.

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1: À suivre, La Belle et la Bête avec Indochine. Je vous propose également Sins Emilia dans quelques instants. Et juste avant ça, Adjust Mike de Bruno Mars. Mais pour l'heure, on fait un petit tour du côté de l'horizon des idées sorties. Ça s'appelle l'agenda, c'est tout de suite.
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2: À Saint-Hippolyte, la traditionnelle foire de la saucisse fait son retour dès le dimanche 3 pour une grande journée festive. Dès 10h et jusqu'à 22h, le village s'anime autour de défilés, d'animations et de nombreux stands où la saucisse locale est à déguster à volonté. L'entrée est gratuite et l'ambiance conviviale avec restauration et animation tout au long de la journée.
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0: Diana Spiro sur RCV. Die on this hill. Et nous sommes le samedi, et oui, vous le savez, le samedi c'est un peu particulier puisque dans votre émission L'Happy Hour du week-end, c'est le Top Shazam qui fait son retour. Et pour ceux qui ne sont pas encore au courant, qu'est-ce que le Top Shazam ? Eh bien, c'est le classement des 30 titres les plus shazamés dans votre région, semaine par semaine, et on va découvrir ça dans quelques minutes, dans moins d'un quart d'heure, j'ai envie de dire, dans la prochaine heure. Côté musique, on va enchaîner avec toi, Damir, également Heya de Hotcast, et juste avant ça, on plonge dans l'insolite du jour.
1: Si vous voyagez à Singapour, laissez vos chewing-gums à la maison. Depuis 1992, la vente et l'importation de gommes à mâcher sont interdites. Pourquoi ? Parce que le gouvernement en avait marre de retrouver des chewing-gums collés sur les capteurs des portes de métro, ce qui causait des pannes majeures. On peut risquer une amende de plusieurs milliers de dollars juste pour une tablette à la menthe. La seule exception concerne les gommes à visée thérapeutique, mais il faut une ordonnance médicale pour les mâcher en public. On n'a jamais été aussi proche de la contrebande de Hollywood Fresh. C'est dur, mais au moins les semelles des passants restent propres. Cela dit, Singapour n'a pas le monopole de l'absurdité législative. Aux États-Unis, certaines lois traînent encore dans les tiroirs et défient toute logique. Dans la ville de Longyearbyen, en Norvège, il est officiellement interdit de mourir. Mais ce n'est pas une boutade. Comme le sol est gelé en permanence, les corps ne se décomposent pas. Les autorités ont réalisé que les virus enterrés il y a 80 ans étaient toujours actifs. Du coup, si vous êtes gravement malade ou sur le point de passer l'arme à gauche, on vous expédie par avion vers le continent pour finir vos jours ailleurs. C'est probablement la seule ville au monde où l'on vous demande poliment de bien vouloir décéder dans la commune d'à côté pour ne pas déranger les voisins.

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1: Il est 17h, vous êtes toujours sur RCV, votre radio Esprit Positif. Et dans quelques instants, nous allons commencer dans notre émission L'Happy Hour du week-end, le Top Shazam. Restez bien à l'écoute, c'est parti.
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1: La météo du jour revient ainsi que le flash info RCV.

0: l'agression d'une Française chrétienne à Jérusalem. Le ministre des Affaires étrangères demande à ce que cessent les actes antichrétiens en Israël. La victime a été poussée et frappée près du tombeau de David sur le mont Sion. L'alerte est orange sur Bison Futé, week-end prolongé du 1er mai et fin des vacances scolaires pour la zone C. Ça promet du monde sur les routes. Dans le sens des retours en Île-de-France, la circulation va être dense en cette fin de journée, notamment sur la 10 et la 6. Dans le reste de l'actualité, Donald Trump annonce le retrait de 5000 soldats américains en Allemagne. Le locataire de la Maison-Blanche a été contrarié par le chancelier allemand qui a affirmé que les États-Unis se faisaient humilier par l'Iran dans le conflit. Le président américain reproche à l'Europe son manque de soutien militaire et pourrait donc retirer ses troupes dans d'autres pays comme l'Italie ou l'Espagne. Il ne se produira pas à Marseille finalement, ni à Londres, ni en Pologne. Le rappeur américain Kanye West s'est vu annuler plusieurs dates de sa tournée européenne. Déprogrammée en raison de ses propos glorifiants envers Adolf Hitler, la star est même interdite d'entrer sur le territoire britannique. En Europe, ses concerts sont maintenus en Italie, aux Pays-Bas ou encore en Albanie. À suivre ce soir en sport, la suite de la Ligue 1, coup d'envoi PSG-Lorient à 17h, puis Metz-Monaco à 19h et Nice-Lens à 21h05, un match aux allures de finale de Coupe de France. Et en basket, la Betclic Elite qui se poursuit pour les hommes. Chez les femmes, on connaîtra ce soir l'affiche de la finale des playoffs entre Basketland, Bourges, Montpellier et Charleville-Mézières. Voilà pour l'essentiel de l'actualité. Très bonne fin de journée à tous.
1: Délocalisé reste possible ce samedi soir dans le Doubs après une journée quasi chaude et si un ciel plus nuageux se confirme pour demain dimanche. Nous devrions rester proches des 18 degrés demain après-midi sur le plateau. Les parapluies pourraient quant à eux redevenir tendance entre lundi et mercredi de la semaine prochaine.
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3: On commence fort avec une entrée dans notre classement pour cette semaine. La place numéro 28, elle arrive. 4 places de perdu pour ce titre Chanel de Scylla. Et nous allons retrouver ce titre justement qui rentre. C'est Justin Bieber, Nicki Minaj, ce beau duo Beauty and the Beat pour la place numéro 29. Et la place numéro 30, c'est tout de suite avec Frérot de Jérémy Frérot sur RCV.
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0: 5e place. 4 places de gagner également pour ce duo. Daisy Joseph Kamel, le titre par cœur arrive. C'est la place numéro 26. Et tout de suite, on écoute Imposteur de Louis Tomlinson, la 27e place du classement.
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0: Capuche.
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0: Et on enchaîne. J'espère que vous êtes prêts pour la suite, puisque c'est un autre duo qui a eu Kato et Junter de Light Off pour la 22e place de notre classement. La place numéro 23, elle est pour The First Time de Damiano David. Une place de perdu par rapport à la semaine dernière. Et tout de suite, c'est Mickey avec son titre « Ça pique un peu quand même » pour la place numéro 24 du Top Shazam.
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0: Turn the Light Off avec Kato et John.
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0: Nous ne sommes quasiment qu'au début, mais ça va aller plus vite que vous ne le pensez. Alors sortez vos stylos et vos carnets pour les pronostics dans une heure finalement pour découvrir le podium et surtout le titre le plus shazamé cette semaine dans votre région. La suite est tout de suite avec 6 places de perdu malheureusement pour Pink Panther et César Larsson. Stateside arrive pour la place numéro 19. La place numéro 20, nous allons pouvoir écouter Gabriella de Ketsai. Et 7 places de gagné pour Home Wrecker de Sombre, c'est la place numéro 21. Et juste avant ça, on part en voyage. Et où partons cette semaine? Eh bien tout de suite, nous partons en Argentine pour le titre le plus shazamé, bien évidemment. Et je vous le montre, je vous le fais écouter plutôt. Tout de suite, c'est Go de The Chemical Brothers.
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0: instant, Thérèse Arlarsen sur RCV Stateside.
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0: Bonne nouvelle, que des progressions pour les trois prochains titres de, notre classement Top Shazam. La place numéro 16, Bleu Soleil Louisa pour Soleil Bleu, on en a bien besoin. 5 places de gagner, 10 places de gagner pour The Way We Touch de Charlotte Cardin qui s'inscrit à la 17e place. Et la place numéro 18, c'est tout de suite avec So Easy d'Olivia Dean. 8 places de gagner, c'est parti.
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0: Soleil bleu, bleu soleil et Louisa sur RCV.
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0: Et on fait une mini pause musicale, bien évidemment. On reste toujours sur des ondes positives sur RCV. On revient dans quelques minutes, moins d'un quart d'heure pour la suite de notre classement du top.

0: Il est 18h et on est reparti pour une nouvelle heure dans votre émission Happy Hour du week-end avec la suite du classement, la suite du Top Shazam. Là, nous allons pouvoir découvrir les 15 titres les plus shazamés dans votre région. C'est parti.
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0: On lève les yeux au ciel pour découvrir la météo ensemble. Et juste avant ça, c'est le Flash Info RCV avec Lynn Baudrier. Bonsoir.
3: Bonsoir à tous. Cette explosion d'une bonbonne de gaz dans un mobilhome de camping dans le Morbihan. 4 enfants âgés de 8 à 13 ans et une femme d'une soixantaine d'années ont été blessés. Ils ont été héliportés au centre des grands brûlés de l'hôpital de Nantes. L'un des enfants est brûlé à 90% et deux d'entre eux ont leur pronostic vital engagé. Le drame

0: l'actualité, un pétrolier détourné au large du Yémen ce samedi. Des hommes armés non identifiés sont montés à bord et ont pris le contrôle du navire selon les gardes-côtes yéménites. Le bateau a été détourné en direction de la Somalie. L'accès à l'avortement recule encore aux États-Unis. Une cour d'appel fédérale a provisoirement suspendu l'acheminement postal de la pilule abortive la plus utilisée. La justice répond à une demande de l'État de la Louisiane qui a adopté l'une des politiques anti-IVG la plus restrictive du pays. La décision de la cour d'appel s'applique sur tout le territoire. Un mot de sport pour terminer. Les Lyonnes disputeront leur 12e finale de la Ligue des champions féminines. Elles s'imposent 3-1 face à Arsenal dans ses demi-finales retour, ce qui, cumulé au match aller, donne un score final de 4-3 pour l'OL. Incroyable performance du FC Nantes également. Les Canaries s'imposent 3-0 face à Marseille. Et puis c'est l'heure de la demi-finale pour l'équipe de France de badminton au championnat du monde par équipe. Les Bleus ont déjà écrit l'histoire en se qualifiant face au Japon hier. Il faut désormais aller chercher une médaille en battant l'Inde. Voilà pour l'essentiel de l'actualité. Très bonne soirée à tous.
1: Une onde délocalisée reste possible ce samedi soir dans le Doubs après une journée quasi chaude et si un ciel plus nuageux se confirme pour demain dimanche. Nous devrions rester proches des 18 degrés demain après-midi sur le plateau. Les parapluies pourraient quant à eux redevenir tendance entre lundi et mercredi de la semaine prochaine.
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1: On est reparti pour la suite du Top Shazam. J'espère que vous êtes toutes et tous bien prêts, chers auditeurs, auditrices, à DRCV. Il y a une belle petite progression pour ce titre. American Girls d'Harry Styles, 7 places de gagner par rapport à la semaine dernière. C'est la place numéro 13 cette semaine. La place numéro 14, nous allons écouter Risk It All de Bruno Mars. Et 4 places de perdu, malheureusement, pour Loose Control de Teddy Sims. Ça, c'est la place numéro 15.
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0: Styles sur RCV et le titre American Girls.
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0: On progresse tranquillement mais sûrement, soyez patients, moins d'une heure pour découvrir le podium et surtout le titre le plus Shazamé dans votre région. Pour la suite, de belles surprises, 5 places de gagner pour ce trio David Guetta, Tedy Simpson, Sun Ice et Gun Gun Gun qui arrivent pour la place numéro 10, la place numéro 11, également une petite progression pour Raise My Husband de Ray, 3 places de gagner et au contraire 2 places de perdu pour Die On This Hill, Sienna Spiro arrive pour la 12e place du classement.
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0: Gun, David Guetta, TD Sims, Tazanaï.
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0: On reste en forme, on reste concentré pour la suite du top Shazam. Zao, MC Solar arrive comme Caroline pour la place numéro 7 du top Shazam. La place numéro 8, End of Beginning avec Joe, bien évidemment. Et encore une fois, une très belle montée en puissance, j'ai envie de dire, pour ce titre au Palight de Taylor Swift. C'est la place numéro 9 et c'est tout de suite sur RCV.
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0: comme Caroline avec Zao et MC Solar.
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0: Et on se rapproche, et oui, du fameux podium. Encore quelques titres pour découvrir tout cela dans quelques instants. Pour l'heure, nous allons découvrir la place numéro 4 du Top Shazam, Fever Dream d'Alex Warren. Également, Miley Cyrus qui arrive, Dream As One pour la place numéro 5. Tout de suite, en tout cas, dans quelques instants, le duo Angèle de 6 et What You Want pour la 6ème place. Juste avant ça, bien sûr, encore un petit voyage. Et nous allons tout de suite en République Tchèque pour découvrir le titre le plus shazamé. Il s'agit de The Second Voice avec Let Me Be.
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0: On s'ambiance avec Alex Varenne et son titre Fever Dream.
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0: Et il n'y a que des progressions pour la suite de notre classement. On arrive d'ailleurs au bout. Merci pour votre patience. Et nous sommes aux portes du podium avec la troisième, la deuxième.

0: Théodora.
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0: Et nous avons découvert la troisième, la deuxième place de notre classement du Top Shazam pour cette semaine. Mais qu'en est-il de la première place? Vous l'attendez, je sais, depuis maintenant 2 heures quasiment. Nous allons découvrir ça ensemble. Restez bien à l'écoute, restez bien à l'écoute d'RCV. Et pas beaucoup de surprises, elle conserve sa place de numéro 1. Il s'agit d'Oria également avec son titre Soirée mondaine. Et c'est la première place du Top Shazam, on l'écoute.
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1: Bienvenue aux nouveaux arrivants, auditeurs, auditrices qui nous rejoignent dans notre émission L'Happy Hour du week-end en ce samedi. La suite côté playlist, la recette de Jack et Carla, Karol G, Shakira arrive. Je vais vous caler également Sober de Pink. Il est tout juste à 19h.
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1: On commence cette nouvelle heure avec la météo. On accueille tout de suite Samuel Wagon pour le Flash Info RCV. Bonsoir.
3: Bonsoir à tous. L'inquiétude monte autour de cette free party dans le Cher. Près de 20 000 personnes sont actuellement rassemblées sur un terrain militaire à risque proche de Bourges. Le préfet du département appelle à la plus grande vigilance face à la dangerosité du site et précise que des munitions de la Seconde Guerre mondiale pourraient exploser. Le bilan de la première nuit a fait état d'une personne grièvement blessée et de 4 personnes placées en garde à vue. On n'en sait plus après ce terrible accident en Ardèche. 5 jeunes âgés de 17 à 20 ans ont perdu la vie sur les routes hier. Selon le bilan des premières investigations, le conducteur roulait excessivement vite sur une route étroite et sinueuse. Le parquet indique que le véhicule a fait une sortie de route avant de chuter d'une vingtaine de mètres et de s'embraser. Les 5 victimes originaires du Rhône qui cherchaient un lieu pour se baigner près de Sarah. Dans l'actualité également, une reprise du conflit

0: étrangères. Il appelle à ce que cessent les actes anti-chrétiens en Israël. Un mot de sport, rugby d'abord, et la marche était trop haute pour Toulon. Défaite 25-29 sur la pelouse du Leinster en demi-finale de la Champions Cup. Demain, place à l'Union Bordeaux-Bègles qui reçoit les Anglais de Basse à 16h. Et puis en foot, désillusion pour l'OM qui dit peut-être adieu à la Ligue des Champions. Les Phocéens se sont lourdement inclinés 3-0 sur la pelouse de Nantes. Les Canaries qui, en revanche, peuvent toujours espérer le maintien suite de la 32e journée de Ligue 1. Ce soir, Metz, la Lanterne Rouge, reçoit Monaco à 19h. Enfin, ce soir, le Dauphin Lensois se déplace à Nice. Coup d'envoi à 21h05. Très bon début de soirée à tous.
1: Délocalisé reste possible ce samedi soir dans le Doubs après une journée quasi chaude, et si un ciel plus nuageux se confirme pour demain dimanche, nous devrions rester proches des 18 degrés demain après-midi sur le plateau. Les parapluies pourraient quant à eux redevenir tendance entre lundi et mercredi de la semaine prochaine.
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0: Rala de Viana qui arrive sombre également. Je vais vous caler Houdini de Dua Lipa. Et on se retrouve un samedi soir. Qu'est-ce qu'il se passe du côté du petit écran en ce samedi soir? Ça tombe bien, c'est le programme télé du jour en ce samedi.
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2: La télé nous invite à jouer avec nos nerfs et notre logique pour ce samedi. Sur M6, la tension monte d'un cran dans Les Traîtres. Éric Antoine continue de mener la vie dure aux candidats dans ce jeu de dupes où personne ne peut se faire confiance. Sur TF1, on retrouve la chaleur des plateaux de The Voice pour la suite de cette saison inédite. Nikos Aliagas accompagne les talents qui tentent de faire se retourner le fauteuil des coachs. Sur France 2, place au divertissement pur avec 100% logique. Cyril Ferraud vous propose de tester votre sens de l'observation et votre logique à travers des questions qui ne demandent aucune culture générale, juste un peu de jugeote. Sur France 3, on s'offre une parenthèse iodée avec Escale en France, un numéro inédit qui nous emmène à la découverte des îles d'Atlantique et de Méditerranée. Sur France 5, on reste dans l'évasion avec Ismaël Khalifa qui nous propose un week-end en Avignon dans Échappée Belle. De la Cité des Papes au bord du Rhône, on part à la rencontre de ceux qui font vivre cette ville chargée d'histoire et de culture. Sur France 4, on finit avec une touche de tendresse dans le film King. Gérard Darmon et la jeune Lou Lambrecht nous entraînent dans une aventure incroyable pour sauver un lionceau échappé d'un trafic. En streaming sur Apple TV+, je vous suggère de découvrir la pépite Shrinking, une série touchante avec Jason Segel et Harrison Ford qui suit des psys qui décident de dire tout ce qu'ils pensent à leurs patients. C'est drôle, humain et très rafraîchissant, c'est mon coup de cœur. Sur HBO Max, laissez-vous tenter par le suspense magistral du film Le Silence des Agneaux. Anthony Hopkins et Jodie Foster livrent un face-à-face légendaire dans ce thriller psychologique qui n'a absolument rien perdu de sa tension et de son efficacité. Sur Prime Video, pour terminer, misez sur l'émotion brute avec le film Anatomie d'une chute. Le chef-d'œuvre de Justine Triet, récompensé partout dans le monde, vous plonge dans un procès fascinant où la vie d'un couple est passée au scalpel. Que vous soyez en train de traquer un traître ou de naviguer vers une île lointaine, passez une excellente soirée télé.

0: Bien évidemment, dans notre belle émission La Happy Hour du week-end. Et nous sommes toujours aujourd'hui en date du 2 mai. Que s'est-il passé un 2 mai? Eh bien, nous allons retourner au lundi, plus précisément 2 mai 1345. Les bourgeois de Bruges s'affrontent sur la place du marché avec d'un côté les tisserands et les négociants soutenus par Jacques ou Jacob van Artevelde, l'homme fort de la ville, et de l'autre les foulons et autres ouvriers du textile. 1500 de ceux-ci perdent la vie dans l'affrontement. Ce jour reste dans l'histoire flamande comme un mauvais lundi. Entre guillemets, donc, il témoigne du climat social tendu dans les villes industrielles de Flandre. Voilà pour ce rapide point culture avec le mauvais lundi à Bruges le 2 mai 1345. La musique revient dans moins d'un quart d'heure. Encore une belle playlist sur RCV. Les Enfoirés arrivent, Milky, Just the Way You Are, également le duo DJ Snake et Beeper Sunshine. Mais pour l'heure, c'est retour sur l'agenda. 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
1: 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À Saint-Hippolyte, la traditionnelle foire de la saucisse fait son retour dès le dimanche 3 pour une grande journée festive. Dès 10h et jusqu'à 22h, le village s'anime autour de défilés, d'animations et de nombreux stands où la saucisse locale est à déguster à volonté. L'entrée est gratuite et l'ambiance conviviale avec restauration et animation tout au long de la journée.

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0: Vous êtes sur RCV, il est samedi soir 20h et comme tous les samedis soirs, il y a le club. On est parti pour quelques heures de musique et on part directement avec The Lawyer, Praise Cats, Pitbull, Majestic et Bonnie M. Et tout de suite, c'est Freemasons. 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

0: À l'instant, c'était The Human League sur RCV.
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0: Et le club, ça continue. Il y a Hadaway qui arrive, Gigi D'Agostino, Team Deluxe. Et tout de suite, c'est Zash avec son titre, encore une fois.
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0: Sound of Legend à l'instant dans le club.
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0: Et on enchaîne, Everything But The Girl arrive, Will Smith, Inner City. Et tout de suite, on est reparti avec Duke Dumont.

0: l'instant, c'était le titre Borderline de Michael Gray dans le club.
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0: Allez, on enchaîne. Si je vous dis quelqu'un avec des lunettes de soleil et une chorégraphie bizarre, il y a Psy qui arrive. Crystal Waters, Corona. Et tout de suite, on est reparti dans les années 80 avec

0: À l'instant, c'était Martin Solveig dans le club.
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0: Et le club, ça continue. On en a encore sous le pied. On est là pour un moment. On est là jusqu'à 2h du matin. Donc, restez connectés. Il y a Jamiroquai qui arrive, Britney Spears, Yannick. Et tout de suite, c'est Mojo.

0: l'instant, c'était Galantis Runaway dans le club.
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0: Le club, c'est pas fini. Il y a Cassius qui arrive avant 22h. Et là, tout de suite, on enchaîne avec le son de Snap.

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1: Il est 22h, vous êtes toujours sur RCV, toujours dans le club, hein, on est là jusqu'à 2h. Mais là tout de suite, pendant une heure, ça va être le Dance Floor Express Mix Party.
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1: Hello tout le monde, ravi de vous retrouver. C'est le retour du mix Dance Floor Express, des nouveautés, des versions spéciales et évidemment encore une fois pas mal de surprises à vous partager, notamment dans les prochaines minutes. On écoutera Taylor Swift, Opalite. Je vous ai préparé une nouvelle version de Prescott, le tube qui a fait danser les années 2000 avec Shine On Me. Alex Warren arrive également avec Fever Dream, un remix incroyable de

platine de Dance Floor Express, Mr. Note Hall. C'est remixé par DJ Dark. Du son Caliente dans un instant avec Bad Bunny, Nueva Yol. On écoutera Tame Impala, Kano, et là c'est Jennifer Lopez. Save me tonight.

0: Il est 23h, vous êtes dans le club. On est reparti pour une heure de mix avec DJ Chris.
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0: êtes sur RCB, il est 1h, la dernière heure du club pour ce samedi. D'ailleurs, c'est David Vendetta qui arrive pour 1h de mix Cosa Nostra.
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